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0: 3h du matin.
1: Il est 3h.
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0: 4h du matin.
1: Il est 4h.
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3: Bienvenue pour votre mix thématique de la semaine avec aujourd'hui un focus sur une structure suisse née en 2013 sous l'impulsion de deux DJ producteurs. Ça s'appelle les Folies Digitales.
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3: Derrière cette structure, deux DJ producteurs, Renot et Frank Fonema, et leur label, eh bien, il incarne la house music avec différentes influences américaines et européennes sans sombrer dans la pastiche. Les productions du label reflètent un savant mélange entre expérimentation et respect des racines dance. Et tous les morceaux que vous allez entendre dans ce mix sont l'écho vibrant de 12 années d'une expérience intense, riche en découvertes et en combat pour une musique électronique libre, créative et accessible à tous. Ce concentré d'énergie et d'histoire musicale suisse va débuter avec trois morceaux de Frank Fonema. Il y aura Dancing, Be Proud et Roses of Wood. Bienvenue pour notre mix thématique autour du label suisse Les Folies Digitales.

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0: La house music, elle avait commencé à s'implanter en Suisse à la fin des années 80. Portée par la vague européenne de la musique électronique qui puisait ses racines à Chicago et Détroit. Et dès le début des années 90, de grandes villes comme Zurich, Genève et Lausanne sont devenues des foyers actifs de cette musique grâce à l'émergence de clubs dédiés et d'événements emblématiques. Parmi les événements les plus marquants en Suisse, il y a bien sûr la Street Parade de Zurich qui a été lancée en 1992. Depuis, la Street Parade est devenue l'un des plus grands festivals de musique électronique au monde. Et ce rassemblement symbolise aujourd'hui, un petit peu plus de 30 ans plus tard, l'esprit festif, inclusif et libre que la house insufflait en Suisse à l'époque. Depuis, cette scène, elle a vu éclore de nombreux talents locaux. Certains ont même rayonné sur la scène internationale. Et là, on pense à Mr. Mike du collectif Black and White Brothers, Jamie Lewis, Yves Larocque, DJ Antoine et Mike Andy's, ça c'est pour les plus connus. Il y a également Luciano, pour une veine peut-être un peu plus underground. La house music en Suisse, c'est un mélange vibrant d'influences internationales, de passions locales et d'innovations musicales qui continuent de faire danser les clubs et les festivals avec une identité propre et affirmée. Et parmi tous ces acteurs, il y en a qui sont un petit peu moins connus, et c'est le cas pour Les Folies Digitales, un net label géré par deux DJ producteurs, Funk Phonema et Renote. Et depuis tout à l'heure, eh bien, on exporte tout leur catalogue. Et vous avez pu entendre jusqu'ici des productions de Funk Phonema. Il y avait Dancing, Be Proud et Roses of Wood. Et là, on va enchaîner toujours avec Funk Phonema et son Bad Mistake. On se retrouve d'ici à peu près une demi-heure pour faire un point sur la sélection musicale.
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Notre mix de la semaine vous propose un focus sur un label suisse nommé Les Folies Digitales. Et derrière cette structure, eh bien, on retrouve principalement deux DJ producteurs, Renot et Frank Fonema. Jusqu'ici, on a principalement écouté des productions de Frank Fonema. Eh bien, d'après mes recherches, pour vous le présenter, c'est un DJ producteur suisse, plutôt influent dans la scène house électronique. Il est reconnu pour son style mêlant deep house, jacking house et groove funky qui font vibrer comme ça les dance floors depuis plus de 10 ans. Et cette appétence à l'éclectisme, on a pu eh bien, l'apprécier là au travers de quelques morceaux depuis tout à l'heure. Frank Fonema, il est donc associé au label suisse Les Folies Digitales. Il est réputé pour des productions élégantes et généreuses alliant musicalité et énergie festive. Et sa musique, on peut la décrire comme raffinée et accessible à la fois, ce qui lui vaut une place de choix parmi les talents majeurs de la scène house suisse contemporaine. Depuis tout à l'heure, côté sélection musicale, vous avez pu entendre Frank Fonema avec les titres Bad Mistake, Lovin', La Baille Laura et Just Feel It. Et puis il y avait un morceau de Renot avec Lovin', et là justement ce sont des morceaux de Renot qu'on va découvrir tout de suite. Il y aura notamment Afterglow, Midnight Affair ou Weird. On se retrouve d'ici 20 minutes pour faire un point sur la sélection musicale.

Notre mix de la semaine me permet de vous faire découvrir le label Les Folies Digitales, un net label fondé par Frank Fonema et Renote. Renote, on vient justement d'en écouter quelques titres à l'instant. Et pour vous le présenter à son tour, il est le cofondateur du label Les Folies Digitales, créé en 2013. Et sous sa direction artistique, le label s'est imposé comme un acteur essentiel de la scène house, mêlant des influences américaines, des influences européennes. On y retrouve aussi ses touches house filtrées façon French Touch, le tout avec une vision innovante et engagée de la musique électronique. La patte Renote est saluée pour son approche avant-gardiste, alliant expérimentation sonore mais aussi respect des racines dance. Il incarne ainsi une énergie créative qui fait vibrer le label Les Folies Digitales depuis plus d'une décennie. Et depuis tout à l'heure, côté sélection musicale, vous avez pu l'entendre avec Afterglow, Midnight Affair, Weird. Il y avait également Want, titre original signé Frank Fonema mais remixé ici par Renote himself. Et là, eh bien, on va enchaîner la découverte des références du catalogue du label avec Frank Fonema et son Let Your Light Shine.

DJ Academy, le mix, c'est pratiquement terminé pour cette semaine. Et là, eh bien, vous écoutez les dernières notes de ces productions issues du catalogue du label Les Folies Digitales. Un label suisse créé en 2013 par les DJ producteurs Renot et Frank Fonema. Eux, depuis plus d'une décennie d'existence, ils incarnent cette vision contemporaine de la house music, mêlant avec finesse influence américaine et européenne sans jamais tomber dans la simple imitation. Tous les morceaux que vous avez pu entendre aujourd'hui témoignent d'une aventure musicale intense de 12 ans, nourrie de découvertes et de combats pour une scène électronique libre, créative et ouverte à tous. Ce véritable condensé d'énergie, vous avez pu en entendre quelques morceaux. Il y avait Frank Fonema avec Let Your Light Shine, On Light Passion et Dance Your Troubles Away. Et puis, il y avait aussi Renot avec Night Goal. Et là, on va se quitter avec Renot et son Sizzling. Vous pouvez retrouver ce label principalement sur Facebook et Instagram. Vous pouvez également acheter les musiques directement sur des sites de vente spécialisés tels que Beatport. La tracklist et le podcast de l'émission, eux, seront très prochainement disponibles sur les internets. Et je vous retrouve bien évidemment la semaine prochaine, même heure et même endroit pour un nouveau mix thématique.

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2: Alors, troisième volet avec l'association Savès Climat, cette association qui crée des alternatives autour d'elle. On a vu donc l'association dans un premier temps avec Sophie, on a vu le groupement d'achat qui est en train de prendre son envol au-delà de l'association d'origine et après se nourrir, un des besoins élémentaires est de s'abriter, d'avoir un toit sur la tête. Et on le sait, l'habitat est générateur de gaz à effet de serre, la construction actuelle n'est pas vraiment, même si les grandes boîtes essaient de nous vendre parfois du développement durable et du greenwashing à tire-larigot. Les cohabitats, ce qu'on appelle cette dynamique des cohabitats, de chantiers participatifs, est une solution pour faire les choses différemment, pour faire les choses en accord avec le changement nécessaire si on veut s'adapter, réduire et s'adapter au changement climatique. Pour en parler, je vous propose de rencontrer Julien. Bonjour Julien.
3: Bonjour Nicolas.
2: Alors toi, tu t'occupes donc spécifiquement de l'écohabitat à Savès Climat. Vous êtes parti de quoi ? Comment est née cette dynamique d'écohabitat ? Et on va voir quels sont ses projets et ce qu'elle fait.
3: Alors, on pourrait dire qu'elle est plutôt partie, la dynamique du groupe Zéro Déchet, finalement, parce que qui était un des groupes sur lesquels travaillait Savès Climat. Et c'est un copain du groupe Zéro Déchet qui, dans le cadre d'une reconversion professionnelle, a décidé de lancer une boîte qui travailler dans la collecte et le tri et la mise dans les différentes filières de tri des déchets de l'habitat, du bâtiment. Donc il a développé, il a lancé cette activité.
2: C'est-à-dire qu'ici, en fait, tous les déchets partaient dans cette décharge à ciel ouvert qu'il y a près de chez vous, c'est ça ?
3: Oui, bah, les déchets, alors l'activité en l'occurrence était plus large que dans le Gers, hein, c'est-à-dire qu'elle se développait aussi un petit peu sur toute la région Occitanie, voire un petit peu de Nouvelle-Aquitaine. Mais effectivement, les déchets, quand ils ne sont pas triés sur chantier et qu'ils ne sont pas pris en charge de façon aujourd'hui légale d'ailleurs, hein, parce qu'il y a une obligation légale là-dessus, ils partent à la benne comme tout le reste. Ce qu'on appelle un DIB, techniquement. Donc il a monté cette boîte et en discutant en fait avec lui, et puis c'était son objectif aussi au début. On est parti dans l'idée de l'accompagner collectivement, de le rejoindre pour venir travailler à la création d'une plateforme de réemploi de matériaux de construction.
2: C'est-à-dire un endroit où les gens vont pouvoir les acheter.
3: C'est
2: quand
3: ça.
2: Tu parles de plateforme, c'est une sorte de boutique, quoi.
3: Ouais, c'est un magasin, on pourrait dire. C'est d'ailleurs un lieu où vont être collectés et revendus des matériaux du bâtiment, qui sont des matériaux de deuxième main, comme sur une ressourcerie en fait, des matériaux de deuxième main, mais spécialisés dans le bâtiment. Et donc ça, c'était l'idée, on y reviendra, je pense, c'était l'idée initiale sur laquelle on travaille. Et donc l'objectif initial, c'était de à partir de cette entreprise existante, qui était une entreprise commerciale, une entreprise commerciale d'économie sociale déjà, mais de la transformer en coopérative. Et donc il y a maintenant un an et demi de ça, on a décidé, alors le projet a un peu changé, mais on a créé en fait une coopérative de toutes pièces qui en fait a repris le flambeau de cette activité-là, qui était l'activité de création donc, de la plateforme. Donc cette coopérative, c'est une SIC, c'est une société coopérative d'intérêt collectif, qui s'appelle donc Coopérative Écohabitat, et dont le projet aujourd'hui, un des projets principaux, donc, est de monter cette plateforme de réemploi à Lombèze, donc sur un terrain dans la zone artisanale où le terrain est acheté et le bâtiment va sortir du sol dans les semaines et les mois qui viennent.
2: Comment elle a trouvé les sous, la SIC, pour acheter par exemple le terrain ?
3: Alors, l'argent vient de plusieurs endroits, plusieurs sources. Il y a un emprunt initial qui a été fait par en fait l'entreprise dont je parlais tout à l'heure et qui, ayant de l'activité, a pu solliciter un emprunt auprès d'une banque coopérative, d'ailleurs le Crédit Coopératif. Et en plus de cet emprunt, on a sollicité des financements publics. On a participé à un budget participatif de la région Occitanie sur lequel on a obtenu 150 000 euros. On a également demandé et obtenu des fonds européens, qui sont des fonds leaders, sur lesquels on a obtenu 50 000 euros. Et donc voilà, donc on a la base et puis on a d'autres financements, financements bancaires qui doivent arriver. Et puis on va lancer, là, dans les semaines qui viennent, un appel à financement participatif pour venir financer notamment les derniers achats d'équipements pour la plateforme. Et donc ça, ça va être notre activité d'ailleurs dans les mois qui viennent, puisque l'objectif, c'est d'ouvrir la plateforme maintenant à la rentrée, à l'automne prochain.
2: Et le bâtiment, il est construit ?
3: Alors le bâtiment va être construit aussi.
2: Il va être éco-construit ?
3: Et il va être éco-construit. C'est un bâtiment de réemploi en fait. C'est ça qui est intéressant, c'est qu'on a acheté un bâtiment dans le Lot-et-Garonne exactement, qui était donc un bâtiment métallique assez classique, tel qu'on peut en voir un peu partout. Donc ce bâtiment a été démonté et il va être maintenant remonté avec, d'ailleurs c'est intéressant de parler d'eux parce qu'ils font un boulot très intéressant, une boîte qui s'appelle Metamo, qui est à Auch et qui, dont le métier est de travailler sur de la métallurgie de réemploi, c'est-à-dire des bâtiments métalliques et des méthodes de réemploi. C'est leur spécialité. Donc c'est eux qui eh bien, ont récupéré le bâtiment et vont l'adapter en termes de structure, etc., de manière à pouvoir le remonter sur notre terrain.
2: Alors qu'est-ce qu'on va y trouver dans cette sorte de ressourcerie, recyclerie ?
3: Oui, on appelle ça aussi des matériothèques. Des fois, voilà, il y a plein de mots comme ça. Eh bien, on va y trouver un petit peu tout ce qu'on peut imaginer en termes de matériaux de réemploi. On pourra y trouver des fenêtres, on pourra y trouver des briques, on pourra y trouver notamment des briques de terre crue, on en parlera tout à l'heure. On pourra y trouver des plafonds, des radiateurs, peut-être des lavabos, des WC, des câbles, tout ce que vous pouvez imaginer qui rentre dans la construction, des outils aussi. On voudrait aussi développer tout un volet outils de réemploi, voire de location d'outils.
2: Outils de bricolage, hein, j'imagine.
3: De bricolage, oui, c'est ça.
2: Okay. Oui, qu'en général, beaucoup de gens achètent en grand nombre quand ils font la rénovation de leur maison et qui dorment ensuite pendant des années sans servir.
3: C'est ça, exactement. On en a tous chez nous, je crois.
2: La bonne idée est de l'acheter à plusieurs, parfois.
3: Bah oui, c'est ça.
2: Alors, c'est quelque chose que vous avez initié ? Vous êtes inspiré d'exemples qui sont déjà développés ailleurs ?
3: Alors, il y a des exemples ailleurs, mais ils sont assez rares encore aujourd'hui. Il y a notamment un à Toulouse, qui est un des plus anciens, peut-être même en France, qui s'appelle Recyclobat, qui est une association qui fonctionne depuis plus de 10 ans maintenant. Mais mis à part de ces quelques pionniers qui existent, en fait, c'est un secteur qui est en plein développement parce qu'il y a des obligations maintenant légales suite à notamment la loi AGEC, bon, peu importe, c'est un peu... Mais peu importe les détails, mais en tout cas, ce qui est important, c'est de comprendre aujourd'hui qu'il y a des obligations réglementaires qui obligent, sur des gros chantiers notamment, à ce que là où avant on détruisait un bâtiment, eh bien maintenant on le déconstruit. On va déposer les fenêtres de façon soignée, tous les matériaux pour pouvoir, dans l'objectif de pouvoir les réutiliser. Il y a un objectif en fait, une obligation de diagnostic avant le chantier, de voir voilà, quelqu'un passe pour voir tout ce qui peut être réutilisé, etc. Donc tous ces matériaux eh bien, qui sont sortis sur ces chantiers, il faut bien les mettre dans des endroits pour les revendre. Alors il y a des plateformes en ligne qui existent, etc. Mais il faut bien des lieux de stockage aussi et de revente, donc ils s'en développent un petit peu partout, dans tous les lieux, dans tous les départements. Nous, on serait les premiers dans le Gers. Et pour vous dire, en Occitanie, aujourd'hui, il y en a moins de 10, on peut même dire qui fonctionnent réellement, il y en a moins de 5 aujourd'hui. Donc voilà, c'est vraiment quelque chose qui est en plein développement et donc on va participer à ça avec une particularité qui est celle dont vous avez parlé en parlant de Savest Climat, c'est qu'on est sur un territoire rural et qu'il y a aujourd'hui très peu d'exemples en fait de ce type de structure en milieu rural.
2: Alors, ça a notre avantage, j'imagine, pour les entrepreneurs qui sont chargés de la démolition. Tu as parlé de contraintes et d'obligations, mais ça leur permet aussi de ne pas payer une déchetterie qui est parfois assez, assez coûteuse.
3: Oui, c'est ça. C'est-à-dire que les déchets, enfin tout ce qui sort d'un chantier, finalement, sont un coût pour les artisans. Et donc nous, on offre une possibilité, ce qu'on appelle d'exutoire, c'est-à-dire dans un endroit où ils peuvent venir mettre chez nous ce qui est réutilisable, revendable, sachant qu'évidemment on n'est pas une déchetterie, on ne va pas tout prendre, on prendra ce qui est possible à revendre.
2: Et on le a dit, hein, le meilleur déchet, c'est celui qui n'existe pas. Et le meilleur bilan carbone pour un produit, c'est celui qui est réutilisé plutôt que celui qui est fabriqué.
3: Oui, et d'ailleurs, là-dessus, même aujourd'hui, c'est pour ça que c'est une autre zone réglementaire. Hein, c'est-à-dire que dans les bilans carbone qui sont faits aujourd'hui sur le bâtiment, quand vous utilisez des matériaux de réemploi à l'intérieur, ça baisse beaucoup votre empreinte carbone. Donc, c'est aussi une incitation qui fait que ces marchés-là se développent, quoi.
2: Oui, alors c'était ma question suivante. Qui va acheter ce genre de matériaux? C'est ouvert aux artisans aussi? Et alors, aux particuliers, on imagine qu'ils vont faire de l'éco-rénovation, qu'ils vont aller trouver une jolie porte pour mettre chez eux, qui donnera du cachet à quelque chose de neuf. Mais c'est aussi de l'artisan?
3: Oui, l'idée, c'est vraiment de. On pourrait même dire que c'est surtout des artisans, des professionnels de façon générale. L'idée, c'est qu'on puisse avoir une offre qui permette de répondre des chantiers un petit peu alors à grande échelle, ou en tout cas à une échelle importante pour. Alors, les objectifs au niveau national, on pourrait discuter ce terme, sont de massifier le réemploi. Donc, il faudrait en discuter. Mais l'idée, c'est vraiment ça. C'est quand même qu'on puisse avoir des acteurs de la construction qui viennent chez nous, à qui on puisse fournir des équipements qui correspondent à ce dont ils ont besoin pour leurs différents chantiers, sachant qu'il y a des obligations dans les chantiers maintenant aussi, où vous devez mettre, pour certains chantiers publics notamment, un minimum de matériaux en réemploi. Donc on doit nous permettre de répondre à ce besoin-là. Et évidemment, les particuliers aussi pourront venir chez nous et acheter tout ce qui leur sera nécessaire.

0: Alors nous sommes de retour avec Julien, donc qui s'occupe de la coopérative Ecohabitat, donc née de cette association Savez Climat, donc qui crée des alternatives sur son territoire. On a vu donc l'objectif est de créer une matériothèque. Elle a un nom d'ailleurs, on n'y a pas donné. Tu m'as pas dit comment
1: Oui,
0: elle s'appelait.
1: bien sûr, et c'est extrêmement important. Merci. Ça s'appelle Place des Matériaux.
0: Okay.
1: Voilà, ça sera le nom du magasin et de la structure dans laquelle on pourra trouver tous ces matériaux.
0: Alors on l'a vu, c'est une base dans l'écohabitat pour faire des constructions qui soient qui ne dégagent pas beaucoup de GES, pour avoir des chantiers qui respectent le climat, c'est-à-dire continuer à créer, à construire, mais dans le respect des choses, le réemploi est essentiel. Ici, je vois, on est allé à la maison écologique avec l'ours et la carotte, donc ce sont les maisons anciennes sont un vrai sujet, la rénovation qui elle aussi n'est pas consommatrice d'espace. Est une vraie solution, mais on se retrouve avec des bâtiments qui sont particuliers, qu'on ne peut pas gérer avec les matériaux classiques, ciment, placo-plâtre, isolation à tout crin. Ce sont des bâtiments qui s'appréhendent un petit peu différemment. Ici, dans votre zone, que je connais, je m'intéresse un peu à l'architecture, on voit beaucoup de maisons et qui sont faites avec le matériau local. Ici, ce sont des zones argileuses. Donc, et c'est votre sujet, c'est un autre sujet qu'aborde la coopérative, c'est la terre crue qui est employée, cette argile qui a été employée pour construire ces maisons. Et donc pour les rénover, il est important de faire avec.
1: Oui, c'est ça, de faire avec et de... Alors pour en dire un petit peu plus sur ce matériau, ici les maisons sont faites pour beaucoup en adobe de terre crue. Alors l'adobe c'est quoi? C'est une brique qui est faite avec l'argile qui a été prélevée sur le terrain où la maison devait être construite. Hein, souvent on faisait un trou et on sortait cette argile du sol, on la mélangeait des fois avec un peu de matière végétale pour mettre un peu de liant et on faisait sécher au soleil. Voilà. Et donc, ce qui fait que ce matériau, il est extrêmement intéressant parce que, alors écologiquement déjà, c'est un matériau qui est réutilisable à l'infini puisque ces briques, quand vous les prenez, vous pouvez les casser, les concasser, récupérer de la terre, c'est-à-dire vous récupérez la terre telle qu'elle était initialement et refaire à des briques si vous voulez, et ceci presque à l'infini. C'est un matériau évidemment.
0: Ce qui n'est pas le cas avec le ciment, hein.
1: Ce qui n'est pas le cas avec le ciment. C'est un matériau évidemment qui est naturel, qui demande pas vous voyez, l'adobe, donc ici, n'a pas demandé de cuisson, etc., n'a pas été consommatrice de gaz à effet de serre pour être cuite, etc. Qui a des qualités aussi extrêmement intéressantes en termes d'hygrométrie, en termes de qualité de l'habitat, de ressenti dans l'habitat, en termes
0: D'isolation.
1: d'isolation. Alors, Et évidemment aussi, notamment, et on le voit aujourd'hui dans les maisons du territoire, hein, c'est-à-dire sur les phases les périodes de canicule, on voit que c'est des bâtiments qui ont une qualité. Alors c'est lié au déphasage en fait des murs, mais
0: À la masse, à l'épaisseur des murs.
1: c'est ça, qui fait que ce sont des maisons qui restent fraîches en période de canicule. Donc voilà, donc on a un très beau matériau en fait de construction ici, et beaucoup de maisons, voilà, jusque dans les années 50, en fait, tout le monde construisait en terre. Donc, partant de là, on a développé nous une activité, alors qu'on est les premiers à faire en France, qui est une activité de réemploi en fait de la terre. C'est-à-dire qu'aujourd'hui, quand vous avez jusqu'à maintenant en fait un artisan qui va intervenir sur une maison, un professionnel du bâtiment sur une maison en terre crue, s'il a à ouvrir un mur par exemple pour y mettre une fenêtre ou faire tomber un mur intérieur ou des choses comme ça, eh bien tout simplement la terre va être, ces adobes vont être balancés en fait ou alors vu qu'elles se défont d'elles-mêmes, être balancées dans un champ à côté ou alors mises le plus souvent à la benne avec le DIB dont je parlais tout à l'heure. Donc l'idée pour nous, c'est de dire que ces matériaux sont une richesse, qu'il y a eu du travail d'ailleurs qui a été accumulé à l'intérieur au moment où ça a été fait, que c'est un matériau qui est encore utile, dont on peut se servir et donc on peut récupérer. Et donc on a eu un financement l'an dernier par un éco-organisme qui finance aujourd'hui ces filières de réemploi, qui s'appelle un éco-organisme, qui s'appelle Éco-Minéraux, et qui nous a financé une étude pour voir s'il était possible de développer une activité économique de réemploi de la terre crue, de ces matériaux de terre crue. Cette étude, on l'a réalisée sur toute l'année. Elle aboutit positivement en disant que voilà, on peut venir intervenir sur ces maisons, déposer soigneusement ces adobes, les stocker, puis les revendre. On peut aussi les transformer, c'est-à-dire comme je disais tout à l'heure, quand on les sort, quand on les a cassés, parce qu'on casse beaucoup en sortant les adobes, c'est de l'adobe, c'est de la terre crue, une fois de plus, un matériau qui peut être un peu fragile quand on le manipule. Les murs en eux-mêmes ne sont pas fragiles, hein, que ça soit bien clair. Hein, c'est-à-dire, mais par contre, c'est des murs, voilà, on a des maisons qui ont 150, 200 ans et qui sont toujours là et en très bon état. Par contre, la brique, elle va être peut-être un peu cassable, cassante par moment. Et là, on peut refaire de la terre à partir de ça. Donc nous, on concasse cette terre, on la tamise et on vend des sacs de terre qui permettent ou de refaire des adobes, comme je vous disais, ou alors de faire des enduits. On peut faire aujourd'hui beaucoup de choses magnifiques en enduit. Et donc, on développe toute une activité là-dessus transformation et de revente en fait de la terre crue ou sous forme d'adobe ou sous forme de terre en vrac.
0: Alors c'est intéressant parce que tu parles d'enduit, mais j'ai envie de lancer du coup un appel personnel pour le patrimoine. C'est quand on rénove une maison qui est en terre crue, enfin une maison qui a été construite avant 1900 ou avant 1950, il faut faire très attention à ce qu'on emploie. Il ne faut pas enfermer les murs. Parce qu'en général, dans ces cas-là, comme ce sont des matériaux qui laissent passer l'humidité et sur des bâtiments qui ont rarement des fondations, vous avez l'humidité qui remonte par les murs, qui se retrouve piégée, qui ne peut pas sortir, parce que d'un côté, elle a du ciment et de l'autre côté, elle a du placo. Et donc, ça fait des murs qui, par contre, deviennent de plus en plus fragiles. Et votre maison, elle est peut-être bien isolée, mais en fait, elle va s'effriter petit à petit et devenir fragile, et voir se casser. Il y a d'ailleurs un volet dans votre association, enfin dans la coopérative, de sensibilisation à ces matériaux et à la rénovation.
1: Oui, bien sûr, ça fait partie des activités qu'on commence à développer en communiquant un petit peu, mais qu'il va falloir qu'on développe. L'idée de notre lieu, en plus de cette plateforme de réemploi qu'on est en train de créer, on va créer un deuxième bâtiment, et dont on veut faire un pôle aussi d'éducation, de sensibilisation autour de l'éco-construction de façon générale, du réemploi, mais aussi autour de la terre, pour apprendre ce que vous venez de dire, par exemple, qui est très très juste, et qui est aussi, qui permet aussi un peu pragmatiquement de créer des débouchés pour nos matériaux, c'est-à-dire que ce matériau on y croit, la terre on sait qu'il a d'énormes qualités, que le bâti ici doit être rénové effectivement avec ces matériaux-là, et donc il faut qu'on explique que pourquoi il faut effectivement rénover, faire ces enduits en terre et pas les faire en ciment ou mettre du placo sur ces bâtiments-là. Donc c'est sensibiliser la population de façon générale, mais c'est aussi faire des formations pour les artisans qui n'ont pas été formés à ces matériaux-là. Il y a assez peu d'artisans en fait qui connaissent en fait la technicité autour de la terre. C'est pas beaucoup plus compliqué, hein. c'est pas plus compliqué d'ailleurs qu'autre chose. Le tout, c'est de savoir comment ça marche. Donc on va proposer on commence à le faire d'ailleurs, on a organisé des formations avec des architectes notamment, donc proposer des formations autour de la terre, autour du réemploi, pour développer ces pratiques sur le territoire et pouvoir aussi, l'objectif quand même de ce lieu, c'est de pouvoir, et c'est ça le lien avec Saint-Mest Climat aussi, pourquoi s'emparer de cette question de l'habitat, c'est de pouvoir fournir un lieu sur le territoire qui permette de répondre aux enjeux des rénovations du bâti sur le territoire. Rénovation pour des raisons évidemment climatiques, écologiques, il faut qu'on baisse les émissions de gaz à effet de serre de nos maisons. Il faut aussi qu'on les rende plus, qu'on les adapte en fait aux nouvelles conditions qui arrivent, comme toutes ces canicules qui sont de plus en plus fréquentes l'été. Et du coup, il y a aussi un enjeu social derrière, c'est-à-dire rendre l'habitat qui est l'habitat précaire aussi, rendre nos maisons plus agréables à vivre, plus faciles à vivre pour tout le monde. Donc l'objectif, nous, si on regarde un petit peu à long terme, parce que tout ça on va pas le faire du jour au lendemain, là on est pris dans pour aujourd'hui c'est la plateforme, il faut sortir le bâtiment du sol, etc. Mais le rêve qu'il y a derrière, on va dire, l'utopie qu'il y a derrière, c'est l'idée de fournir un lieu qui permette de répondre à toutes ces situations en fait de besoin de rénovation du bâti sur le territoire
0: et de relocalisation, donc de robustesse aussi d'un système et de relocalisation de l'économie, donc la richesse qui est produite ici et pas à l'autre bout du monde.
1: Bah, tout à fait, évidemment. Quand vous, c'est, voilà, quand vous déposez, j'en sais rien, cette terre, par exemple, ces adobes d'une maison qui est sortie ici, que vous les amenez sur notre plateforme, que vous les revendez et que des gens, des artisans du coin travaillent sur votre maison pour la mettre en place, bah, en fait, tout ça, c'est de l'économie locale. En fait, l'argent n'est pas sorti d'ici. Si vous allez acheter des briques, par contre, dans un magasin, des briques qui ont été fabriquées, mais à l'extérieur du territoire, etc., bah, vous allez payer à des entreprises qui ne sont pas sur le territoire, bah, vous allez avoir une fuite en fait d'argent en dehors du territoire. Et donc évidemment oui, on participe, et je pense que c'est un élément extrêmement important bien sûr à la relocalisation de l'activité. Ouais.
0: Alors il y a une dernière question que j'aimerais te poser, c'est, tu m'as parlé donc de cette coopérative Ecohabitat, mais il y a une chose dont une coopérative, on a vaguement une idée de ce que c'est. Est-ce que tu peux nous expliquer un petit peu en quoi ça consiste?
1: Bah, une coopérative, c'est un regroupement de personnes, des gens, on peut dire ça, qui vont s'auto-organiser pour répondre à un besoin qu'ils ont en commun. Donc on peut dire que la coopérative, initialement, c'est vraiment ça.
0: La différence avec une association, c'est qu'elle a le droit de faire des bénéfices, c'est quoi ?
1: Oui, c'est ça, c'est qu'une, on va dire de façon générale, une coopérative est plus équipée pour venir répondre à une question économique, bien que l'association puisse faire plein de choses aussi en réalité avec une association. Mais une coopérative, c'est une entreprise, on peut dire ça aussi. C'est une entreprise, c'est-à-dire que nous, par exemple, nous sommes une SARL, voilà, une SARL, mais une SIC SARL, Société Coopérative d'Intérêt Collectif, SARL, c'est-à-dire que vous avez un statut, on est une entreprise commerciale, mais par-dessus, il y a un statut coopératif, c'est-à-dire qui rajoute un certain nombre d'obligations qui sont des obligations qui ont trait au fonctionnement coopératif.
0: Comme
1: la démocratie. La grande particularité, une des grandes particularités de la coopérative quand même, c'est que c'est une entreprise qui va pouvoir faire exactement les mêmes choses que toutes les autres entreprises, sauf que c'est une entreprise démocratique. C'est-à-dire qu'on a comme une de dire, finalement, la démocratie s'est arrêtée à la frontière de l'entreprise, hein, dans notre monde économique. C'est-à-dire qu'on trouve normal que une commune fonctionne de façon démocratique, qu'une région fonctionne de façon démocratique, que des instances publiques fonctionnent de façon démocratique. Par contre, les entreprises ne fonctionnent pas de façon démocratique. Pourquoi ? Parce que le pouvoir est à ceux qui ont apporté le capital à l'intérieur. La particularité dans une coopérative, c'est que quel que soit le capital que vous avez amené, vous avez une voix. Voilà. Ce n'est pas le nombre de capital qui détermine le nombre de voix, c'est une personne, une voix. Donc on a égalité dans l'entreprise de la même manière qu'on a une égalité politique à l'extérieur.
0: Le capital amené, lui, fait des parts dans la coopérative qu'on peut récupérer quand on la quitte.
1: Oui, c'est des parts sociales. Alors ça, c'est des parts sociales qu'on a comme dans d'autres entreprises. Mais la particularité, c'est que celle-là, effectivement, ne... Alors il y a deux particularités. C'est qu'effectivement, elle ne donne pas plus de pouvoir, vous pouvez en avoir. Nous, la part sociale, par exemple, est à 100 euros. Que vous en ayez amené, acheté 10 en rentrant, 100, 1000 ou une, vous avez toujours une voix. L'autre particularité, c'est la rémunération du capital dans une coopérative qui va être beaucoup plus limitée que dans une entreprise, classique, où l'objectif en fait d'une coopérative, on va parler de lucrativité limitée. Évidemment, une coopérative, c'est une entreprise, donc il faut qu'elle fasse des recettes, des bénéfices, il faut qu'elle soit rentable, tout simplement, comme n'importe quelle entreprise. La différence, c'est que par contre, ces bénéfices vont être attribués prioritairement au projet et à la continuité du projet. Et éventuellement, vous pouvez avoir une rémunération du capital, c'est plutôt très rare, voire quasiment nul, sur des types de coopératives comme les nôtres, qui sont une société coopérative d'intérêt collectif, on peut en dire un mot d'ailleurs sur sa spécificité, mais voilà, l'idée générale c'est ça, donc pas de démocratie, pas de lucrativité, en tout cas lucrativité limitée du capital.
0: Alors tu me disais donc cette spécificité de la SCIC.
1: Oui, alors la SCIC, c'est une forme assez nouvelle, parce qu'elle a 25 ans à peu près, cette forme juridique-là. Initialement, la coopérative sont plutôt des coopératives de travailleurs, c'est ce qu'on connaît, c'est les SCOP, qui sont des gens qui se réunissent, s'auto-organisent pour mettre en commun leur travail et pour venir produire, posséder leur entreprise, c'est-à-dire venir devenir eux-mêmes les patrons de leur entreprise et partager le pouvoir de leur entreprise.
0: Oui, les coopératives, à la base, c'est le Crédit Agricole, ce qui est devenu le Crédit Agricole maintenant, c'est les grandes coopérative agricole, c'est eux qui ont lancé un peu la coopérative.
1: Pas tellement. Pas tellement, on pourrait dire. Non, pas tellement.
0: Ça a été dévoyé, mais à la base, c'est ça.
1: Non, la coopérative est née plutôt dans le travail, on va dire, réellement. Les premières coopératives, c'est dans les années 1830, en D'accord. fait. C'est des artisans qui se regroupent pour mettre en commun leur outil de production et qui vont créer ces premières coopératives de travailleurs. On va avoir plus tard, en fait, des coopératives bancaires comme le Crédit Agricole ou des coopératives agricoles, mais qui ont des particularités. Les coopératives agricoles, c'est un peu différent. Et ce qu'on peut dire, voilà, sur l'histoire coopérative, c'est que on a une tendance pour les grandes coopératives à un moment donné à se normaliser. C'est ce qu'on observe sur les grandes coopératives agricoles ou bancaires, où on n'arrive plus à faire la différence au final entre ce que font ces entreprises-là et puis des entreprises qui ne seraient pas coopératives. Donc,
0: elles ne travaillent plus forcément pour les gens qui les ont créées, pour qui elles ont été créées, elles fonctionnent en vase clos pour elles-mêmes.
1: C'est ça. Elles ont perdu quelque chose en route, en fait. Et c'est intéressant de le dire, parce que qu'est-ce qu'elles ont perdu en route ? Ben, elles ont perdu leur raison d'être là, qui est, je parlais d'utopie tout à l'heure, et pour moi c'est vraiment extrêmement important, c'est ça, c'est-à-dire c'est le rêve qui les portait initialement. C'est-à-dire, les coopératives bancaires, par exemple, ont été créées initialement de façon, et le Crédit Agricole notamment, c'est-à-dire pour répondre aux besoins de financement des petits agriculteurs. Et ça, voilà, l'utopie, c'était ça, c'est de fournir à chaque agriculteur le moyen de pouvoir accéder au crédit, etc. Bon, ben, ça, ce rêve-là, c'est perdu en route, clairement. On va dire que, voilà, les coopératives agricoles, c'est aussi la même chose. Donc, ce qui est extrêmement important, et ce qui est toujours une tension dans la coopérative, ça va être les objectifs de rentabilité que je disais tout à l'heure, c'est-à-dire que c'est une entreprise qui est sur un marché, qui a des objectifs économiques, et qui doit garder aussi, qui doit garder son rêve à l'intérieur, vivant. C'est-à-dire son projet, ce qu'on peut appeler aussi son projet politique. Et c'est ça qui crée des tensions, parce que des fois, politiquement, on voudrait aller beaucoup plus loin, mais la réalité économique ne le permet pas. Et voilà, il faut faire en sorte que ce ne soit pas toujours la réalité économique qui gagne.
0: Et alors la SCIC, elle amène quoi de plus ?
1: Alors la SCIC, sa particularité, c'est que c'est une entreprise, c'est une coopérative multipartenariale, dans laquelle vous pouvez regrouper autour d'un projet des gens qui ont un intérêt commun autour de ce projet. Nous, typiquement, ça veut dire que vous n'avez pas que des travailleurs, que les gens qui travaillent dans la coopérative. Nous, par exemple,
0: on peut avoir des actionnaires, finalement.
1: Alors, c'est plus que... c'est pas des actionnaires, parce qu'ils sont tous actionnaires, finalement. Ils sont tous sociétaires. En coopérative, on dit pas actionnaire, on dit sociétaire. Mais ce sont des gens qui sont tous, qui amènent leur une fois de plus, pas pour gagner des sous, parce qu'ils vont pas en gagner. Je veux dire, ça peut pas être une motivation. Ils savent, on leur dit dès le début qu'ils s'enrichiront pas en venant chez nous. Par contre, ils vont avec nous venir répondre à un besoin commun, et ici c'est autour de l'habitat. Donc les collectivités peuvent rentrer dans la coopérative, les artisans peuvent rentrer dans la coopérative, des bénévoles, toute une série de gens qui sont intéressés par un projet commun. Et le principe de la coopérative, c'est ça, et c'est ça qu'on essaie de développer sur notre territoire, regrouper toutes les bonnes volontés autour de la question de l'habitat.
0: Merci, beau projet à qui on souhaite vraiment une belle réussite. Un endroit où les gens qui veulent s'inspirer de votre modèle, de vos idées, peuvent aller voir des choses ?
1: Eh bien, un site internet, ouais, qui s'appelle ecohabitat.coop, COOP, comme coopérative.
0: Merci beaucoup, Julien. Bon vent donc à ce projet.
1: Merci à vous, Nicolas.
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8: Donc l'émission s'appelle Regarde ailleurs. Regarde ailleurs, c'est cette envie d'élargir son regard sur le monde, sa vision sur le monde, à travers des parcours de vie, des expériences de vie. Donc j'aime bien donner la parole à des réalisateurs, des écrivains, des voyageurs, des aventuriers. Et je crois que tu es un petit peu tout à la fois, Alexandre Poussin, dans cette émission Regarde ailleurs. Donc Alexandre Poussin, Regarde ailleurs, donc explique-nous un petit peu ce qui s'est passé en toi, jeune adolescent, à quel moment, est-ce que toi aussi tu as eu des modèles, des sources d'inspiration, des gens qui t'ont donné envie d'aller voir ce qui se passait au-delà de nos frontières. Comment tout ça a commencé ?
9: Enfin, archéologie d'une vie d'aventure. Quelle a été la première intention ? Quand j'étais petit, je regardais Cousteau, les émissions Cousteau. Et moi, je disais je serais Cousteau ou rien. Donc voilà, je suis rien. Je ne suis pas Cousteau. Mais ça a été une source d'inspiration, donc l'aventure, la découverte, la nature. Ensuite, évidemment, il y a eu Ushuaïa. Nickel Oilo, je n'ai raté aucun Ushuaïa. Tous les vendredis soirs, j'étais scotché. Il y avait la dimension sportive aussi, aventureuse. Le gars, on l'a caricaturé beaucoup, évidemment, après, mais il a quand même ouvert, il a vulgarisé, démocratisé l'aventure, la découverte des ailleurs. Et donc ça, on lui doit tous beaucoup, même si après, son chemin de vie n'a pas été exemplaire, mais... Voilà, je ne jetterai pas la pierre pour ça. En tout cas, il a inspiré beaucoup de monde. J'ai fait des études un peu contraintes et forcées par mes échecs. Moi, je voulais être médecin après avoir voulu être Cousteau. Et j'ai jamais eu le niveau requis en maths. Donc, en fait je n'ai pas cessé d'échouer. En fait. Je voulais être médecin. Je n'ai pas pu être médecin. Je voulais être scientifique. Je n'ai jamais pu faire une carrière scientifique. Donc, j'ai atterri par hasard dans les lettres. Et j'ai fait un bac littéraire. Et j'ai fait une hippocagne. Mais comme j'étais pas assez bon, là encore, j'ai pas pu faire de cagne. Donc je me suis dit, qu'est-ce que je vais faire ? Je vais prendre une équivalence géographie, parce que j'aimais déjà la géographie, la géophysique, etc. Et puis j'ai présenté les concours de Sciences Po, et pas de chance, j'ai été pris. Et puis il y a Grenoble qui a bien voulu de moi, alors je suis allé faire Sciences Po Grenoble. Et là, je me suis dit quand même, non, il faut que j'en sorte par la porte, quoi, pas par la fenêtre. Et donc, diplômé de Sciences Po, qu'est-ce que j'ai voulu faire ? Fuir Sciences Po, évidemment. Fort de ce diplôme, le diplôme c'est l'accessite à la liberté. Quand tu as un diplôme, ça y est, tu as rassuré tes parents, tu as rempli le contrat social, tu te dis ça y est, maintenant je peux faire ce que je veux, ma life. Et donc aujourd'hui c'est ma van life, moi c'était pas ma van life, c'était ma bicycle life. On est parti à bicyclette avec Sylvain parce qu'on avait lu un bouquin d'un Français qui s'appelait Alain Guigny, qui dans les années 80, fin 70-80, avait un breton... un clochard céleste qui avait fait le tour du monde à bicyclette en 4 ans, en dormant dans les caniveaux, en recousant les pneus de son vélo. Il ressemblait vraiment à un anachorète. Et ce livre nous avait totalement inspiré. Je me dis, on va faire comme Alain Guigny. Et donc, on est parti sans le sou. On a eu juste une bourse de la ville de Paris pour payer les billets d'avion, pour traverser les océans. Et pour le reste, on avait nos économies. Donc moi, j'ai retapé plein de chambres de bonne et j'ai fait des petits boulots pour avoir ses économies. En gros, on est parti avec 1500 euros. C'était 10 000 balles à l'époque. 10 000 francs, 1500 euros, à quelque chose près. Et avec ça, on a vécu un an. Et donc, c'est-à-dire qu'on n'a rien dépensé.
8: Mais donc là, le projet avec Sylvain Tesson, c'était quoi ? C'était de partir à vélo. Donc, vous aviez quel âge et quelle était l'idée ?
9: Alors, on est parti... l'idée, c'était la diversité du monde. C'était à Sciences Po, j'ai appris que de la tute, avec de la poussière, de l'idéologie, des trucs vieillots. Et qu'est-ce que c'est le monde ? Est-ce que c'est les mauvaises nouvelles qu'on nous en rapporte ? C'est les news, quoi, qui sont forcément des mauvaises nouvelles, c'est jamais des bonnes nouvelles. Et donc, on est allé à la recherche de plutôt de bonnes nouvelles, aller voir les peuples, aller voir les cultures, aller voir tous ces espaces, et comment les gens vivent, qu'est-ce qu'ils pensent, qu'est-ce qu'ils croient. Et alors, ça, c'était le voyage initiatique, l'a priori candide. Le voyage de Candide.
8: Mais ça, c'était un voyage pour vous ? Il y avait déjà cette envie d'écriture et de partage ?
9: Ah oui, on a écrit tous les jours. C'est-à-dire qu'on a joué au jeu de l'écrivain sans lettres. On est parti sans contrat d'édition. Et donc, tous les jours, méthodiquement, lui aussi, et Sylvain, il avait Philippe Ocagne comme moi. Lui aussi s'est fait jeter, il n'est pas allé en cagne. Lui aussi, c'était une brêle, on n'était pas bon à l'école. Mais on passait juste ric-rac, quoi. Et voilà, on avait au cœur cette citation de Winston Churchill qui dit... Le succès, c'est voler d'échec en échec en conservant le même enthousiasme. Donc voilà, cette espèce de même énergie vitale, rien à foutre, j'ai des sales notes, j'y arrive pas, je me suis pris une porte, bah, c'est pas grave, j'y vais quand même. Et donc ce tour du monde à vélo, avec 1500 balles, on est parti avec notre vélo, de chez nous. C'est pas plus compliqué que ça. Et l'optique, c'était de vivre pauvrement. Je dirais pas de vivre de la générosité des gens, mais de voir ce qui allait se produire. Et donc on avait un spectacle du troubadour, donc on offrait du rire, on offrait de la jonglerie, de la musique, des mains à main, des portées, des trucs de troubadour quoi. Et des jeux de cartes, des tours de magie, tout ce qui pouvait faire éclater les enfants. Et grâce à quoi on imaginait que ça créerait une sorte de petite atmosphère positive où les gens finiraient par nous dire « mais vous dormez où ce soir ?» Bah on sait pas, bah venez chez nous. Et en fait c'est ce qui s'est produit pendant un an et dans 35 pays différents et dans 25 000 kilomètres. Et au bout d'un an, t'es de retour chez toi quoi. La terre, c'est petit. Le vélo, c'est rapide, c'est diaboliquement efficace, un vélo. Tu prends un vélo, ça va trop vite. Et donc, on a vu ces 35 pays, donc 35 réalités politiques, géopolitiques, avec des frontières, avec des guerres, avec des troubles, avec des famines, avec des pauvretés, des richesses. Et donc, c'est une extraordinaire diversité humaine. Mais on a touché du doigt ce plus petit radical de bonté, d'humanité, d'hospitalité qu'on partage tous les peuples. Alors ça, c'est très rassurant par rapport au prédicat de départ en disant « il n'y a que des mauvaises nouvelles et ce que j'ai appris à Sciences Po, je suis insatisfait ». J'ai touché du doigt cette beauté humaine, qu'elle soit musulmane, hindoue, bouddhique, chrétienne, quelles que soient les cultures, on a les mêmes ressorts parce qu'on a les mêmes besoins, les mêmes envies et les mêmes ressorts. Et l'hospitalité, elle est universelle. Quand on est dépouillé, la magie s'opère. Quand on est riche, ben on va à l'hôtel, on paye pour un service, souvent on est déçu, et puis on repart vers un autre service pour lequel on va être déçu, en retard, etc. Quand on n'a rien, quand on est dépouillé, on est libre. On est... Tout ce qui arrive est merveilleux. Et parce qu'on part de zéro. On part, on a faim, on est en slip, on est vulnérable, on est fragile, et je ne sais pas, il y a un dieu pour les voyageurs, le miracle est quotidien.
8: Mais quand cette sobriété ou cette simplicité est choisie, parce qu'elle peut être aussi subie par certaines populations qu'on va rencontrer, la magie n'est peut-être pas forcément la même quand on subit cette sobriété.
9: Si, justement, on a été accueillis par exemple dans des bidonvilles, chez des gens les plus pauvres du monde, et assis par terre à partager un plat de riz. Et ces gens-là, je me souviens, c'était en Inde, c'était entre un autoroute, un train et un bidonville et un marécage, autant dire l'endroit où on n'a pas envie de dormir. Et ces gens-là, il y avait une loupiote, une lampe à huile et un plat de riz. On était un nombre indéterminé de gens autour de ce plat de riz en cercle et on piochait gentiment quelques grains de riz quoi, etc. Et on voyait qu'ils en jetaient par derrière eux. On dit mais ils sont tellement riches qu'ils jettent du riz derrière leurs épaules, ces gens les plus pauvres du monde. Et en fait ils nourrissaient les rats parce que les rats c'était un de leurs dieux, c'était des hindous et le rat faisait partie de leur vie et c'est une déité en Inde. Et dans le cercle de lumière, il y avait les rats qui rentraient, qui sortaient au rythme de ce geste. Donc vous voyez, même avec les plus pauvres, on a partagé ce plus petit commun dénominateur. Alors est-ce qu'on n'avait pas, nous, le complexe de leur ôter le pain de la bouche? On peut avoir, faut pas profiter de la misère, de la pauvreté des gens. Mais non, cette générosité venait d'eux. On leur a rien demandé. C'était eux qui voulaient absolument nous nourrir et nous héberger et nous porter. Donc quand on doit payer, on paye. Mais si on est invité, c'est horrible de devoir sortir un billet. Très souvent, on nous l'a dit, on voulait compenser cette générosité. Et la personne faisait grise mine, disait « Mais si tu m'enlèves le pouvoir de t'offrir quelque chose, si tu veux me l'acheter, putain d'occidental, quoi. » Sous-entendu, sans le dire comme ça. « Tu crois que tu peux acheter ma générosité ?» Ben non, c'est la seule chose qui me reste, c'est dignité de t'inviter, de partager mes trois grains de riz. Il faut accepter de vivre sobrement, pauvrement, comme un sadou. Alors ça, c'est le passage se fait progressivement. Tu es à vélo, tu es en France, tu bouffes des boîtes de conserve et tu vas camper dans les bois. Boîte de sardines, boîte de thon, pâté, etc. Puis en Espagne, tu manges un peu moins bien. Et puis tu arrives au Maroc. Alors là, tu manges super bien. Au Maroc, tu retrouves la gastronomie, la bonne bouffe, le pain. Alors là, on mangeait des hops, des pains avec dedans des vaches qui rient et des sardines. Ça, c'est, et des œufs aussi. Ça, c'était super. Puis après, tu arrives en Mauritanie, tu bouffes plus rien. On s'est fait empoisonner par du lait de chamelle. Enfin voilà, je vais pas vous raconter ma life, mais l'histoire de... Il y a un prix à payer en non-argent. Tout ce que tu payes pas en argent, tu le payes en non-argent. C'est-à-dire en sacrifice, en privation et en authenticité. Mais c'est ça qu'on recherche. Quand on est jeune et qu'on a faim, il faut le faire à cet âge-là, quoi.

0: je reviens sur cette notion d'humanité. Donc t'es là, tu sors de Sciences Po, tu regardes les médias, il y a ce côté très anxiogène. Oui. D'ailleurs, de plus en plus, hein, aujourd'hui, c'est toujours le cas. Là, on parle de ton aventure il y a 30 ans, mais aujourd'hui, c'est la même chose. Les peurs sont toujours là, peut-être même encore plus aujourd'hui, je ne sais pas. En tout cas, les informations circulent beaucoup plus librement. Et cette notion d'humanité, que tu reviennes un petit peu sur ce sujet-là, parce qu'effectivement, on se rend compte que les gens sont aidants, sont soutenants, sont beaux.
1: Alors ça, on l'a vécu partout sur Terre, comme je te le dis, on l'a vécu dans l'Himalaya. Dans l'Himalaya, il y a des hindous, il y a des bouddhistes, il y a plusieurs formes de bouddhistes, petits véhicules, grands véhicules, véhicules de diamants. Tu retournes avec des musulmans qui sont nomades, des musulmans sunnites, des musulmans chiites. On a fini avec des ismaéliens de l'Agakan au Nord-Pakistan. Après, tu arrives chez des tadjiks, c'est encore des musulmans différents. Puis après, tu arrives en Afghanistan. Puis après, tu arrives dans une ex-république soviétique, le Tadjikistan, où là, tout est mélangé. Donc tu as vraiment des logiciels différents et pourtant la même hospitalité. J'ai cette métaphore du chercheur d'or. Le chercheur d'or, il est là, il lave de la boue, en fait il lave des limons, et il a sa bâtée qui est une sorte de cône, et à force de secouer qu'il trouve de l'or au fond. Et bien dans l'Himalaya, c'était un peu ça. La pépite d'or, d'abord, elle se trouve dans la boue et elle se trouve toujours au fond, c'est jamais au col. Au col, c'est les prières, c'est les drapeaux à prières, c'est les shortens, c'est la mort qui rôde, c'est les prières des hommes. Mais les hommes, ils sont au fond des vallées. Et donc nous, notre objectif dans la journée, c'était quitter une vallée, un sauveur du jour, passer le col et en quête du sauveur du jour de lendemain dans la vallée suivante. Et quelle que soit la culture, quelle que soit la nature, dans le fond de vallée, les gens ouvrent leurs portes et accueillent le visiteur de passage avec son parcours. On était paumés, complètement paumés, de chez paumés, hein. Hors circuit. Et donc, chaque rencontre est humaine. Dans le désert, les gens s'accueillent tous. Tu vas pas éviter un campement nomade dans le désert. Tu traverses le désert. Moi, j'ai traversé plein fois le désert. Si tu vois des humains, tu les évites pas, sinon t'es suspect. Ils vont te courir après pour te tirer dessus. Si tu vas droit sur eux, dans l'islam, c'est l'hospitalité du voyageur, le gars, il est obligé de t'accueillir. Et s'il le fait pas, c'est un mauvais croyant, quoi. Et donc tu n'évites pas les tentes. C'est pareil dans l'Himalaya, tu vas vers les tentes, tu vas vers l'humain, et les gens sont accueillants par nature. L'homme est naturellement grégaire. Il n'y a que chez nous qu'on est jaloux, qu'on se tire dans les pattes, etc. Alors, j'idéalise pas non plus, chacun sa vie et chacun ses problèmes là-bas aussi. Mais l'étranger, en tout cas, est bien reçu a priori, si on se comporte bien et si on respecte les traditions locales, etc. Et donc on vit comme ça, de pépite en pépite, de vallée en vallée. C'est comme ça qu'on a traversé cet Himalaya. On avait 7 kilos sur le dos, un sac à dos de 7 kilos, avec rien dedans. Le poids du rien, c'est 7 kilos. On avait rien. Pas de change vestimentaire, pas de nourriture. Si, on avait des souponouilles chinoises, des biscuits, des bonbons, puis c'est tout, quoi.
0: Rien et 5000 kilomètres.
1: Ben oui, 5000 kilomètres, ça se fait 15 kilomètres par 15 kilomètres, hein. Ça se fait pas, sinon on se décourage. Non, ça se fait de col en col. Et en faisant fi de l'administration des autorisations, parce que sur le papier c'est interdit. On a traversé 9 pays clandestinement.
0: On va revenir sur cette traversée himalayenne, mais là on passe du coq à l'âne. Donc là on a commencé sur votre itinéraire avec Sylvain à vélo. Donc on a roulé sur le monde. Donc là vous aviez quoi, 24 ans? Ça a duré quoi, un an?
1: On avait 21 et 22 ans. 23 ans et 22 ans, pardon. Et ça a duré un an, pile. Sonia, qui était ma promise de l'époque, m'avait dit « je te donne un an, pas un jour de plus. Deviens et reviens. » Mais au bout d'un an, peut-être que je ne serai plus là, mais je te serai fidèle un an. Donc j'étais là, à l'heure, zu Befehl, mein General, j'étais là à l'heure.
0: Mais t'es reparti faire une traversée malayenne sans Sonia.
1: Sans Sonia, mais elle est venue. Elle est venue traverser, elle a fait le tour du Manaslu avec nous. Voilà, et qui était une très belle partie de notre itinéraire. Et elle est repartie, quand on a fait le tour du monde à vélo, elle est venue traverser les Andes avec nous aussi. Elle est arrivée à Mendoza, elle a fini à Valparaiso, et voilà, elle a fait un bout de chemin. Et puis après, elle avait sa vie à elle, à mener ses études, ses projets humanitaires, etc. Et puis un jour, on est rentré en phase, on s'est fiancés, puis on s'est mariés, puis on est parti en Afrique. Marcher 14 000 kilomètres. Voilà, notre voyage de noces, c'était 14 000 bornes en Afrique, dans le continent dont tout le monde a peur et tout le monde dit du mal, ah là là, ils vont pas ressortir vivants. Et ben, non seulement on est ressorti vivants, mais on est revenu à trois.
0: Excellent. Donc le bouquin, le premier bouquin a été écrit au retour du tour du monde à vélo, ou c'est venu plus tard l'écriture? Parle-moi un peu de cette aventure-là, qui est aussi en soi une aventure, celle de l'écriture.
1: Oui, alors on écrivait tous les jours, on a joué à l'écrivain comme si on l'était, et puis un jour, deux ans plus tard, via un journaliste, on a rencontré un éditeur qui venait d'échapper à un triple pontage et qui avait fait une near-death experience, une expérience aux frontières de la mort. Et donc notre joie, notre enthousiasme, notre espèce de fraîcheur juvénile, et qu'il n'y a aucun problème, qu'il n'y a plus de frontières, qu'on est parti à vélo avec 1000 balles et qu'on a fait le tour du monde, ça l'éclatait complètement. Et donc il a dit, on va publier ça. Il n'était plus aux commandes, c'était un monsieur qui s'appelait Robert Laffont. Il était comme ça, retraité XXL, et il a imposé ce livre à l'éditeur qui est in charge, et qui n'en voulait pas. Et mes contraints et forcés par le boss, il a pris le livre parce qu'il n'y croyait pas en fait. Et Robert Laffont y croyait, mais le boss n'y croyait pas. Et ce livre a très bien marché. Tout de suite, ça a été un succès. Enfin, on a surfé sur cette vague de jouvence et de fraîcheur. Et on a, je sais pas, 40 000 exemplaires assez rapidement. Et d'ailleurs, il a reconnu qu'il s'était trompé, le gars. Il dit, ah ben, vous voyez. Comme quoi je ne peux pas avoir raison sur tout, vous m'avez prouvé que je m'étais trompé en ce qui concerne ce renouveau de l'aventure. On a des tours du monde à vélo, il y en avait eu, puisque la preuve, j'avais lu celui d'Alain Guigny, mais dans les années 80-90, très matérialiste, on n'avait plus trop. Donc on a fait partie des pionniers de la nouvelle vague qui repartent à bicyclette, je crois, oui.
0: Et deuxième voyage, combien d'années plus tard pour faire cette traversée, cette transhimalayenne ?
1: 2 ans plus tard, l'Himalaya. Donc on était dans une dynamique, on a repris un cycle d'études chacun. Moi j'ai fait un DEA de géopolitique, et puis après quand il a été fait, on est reparti dans l'Himalaya, et là ça a été livre, film, notre premier film. On est parti avec une caméra et on a filmé, et on n'avait pas de contrat de production. Et là encore, c'est très très difficile d'être diffusé quand on n'a pas eu de quand on n'est pas rentré dans la moulinette de la production.
0: Et puis à cette époque-là, vous n'aviez pas encore le nom que vous avez aujourd'hui, parce qu'aujourd'hui Sylvain Tesson, Alexandre Poussin, c'est deux noms qui sont reconnus dans le milieu de l'aventure, du voyage et de l'écriture.
1: C'est vrai, ce qui aide un peu, mais qui ne résout pas tous les problèmes non plus. Hein. C'est difficile pour... Ça reste difficile, tout reste difficile pour tout le monde. Hein. Il ne faut pas se faire d'illusions. Et donc grâce à quoi ce film a été montré dans des festivals, et on a été embauché comme présentateur du magazine Montagne sur France 3. Par hasard et par accident, on était dans le couloir, et paf, le gars nous dit, ah ben tiens, qu'est-ce que vous faites ? Ben venez, tiens, rentrez. Il dit, ça vous dirait de ? Ben oui, ça nous dirait de présenter le magazine Montagne. Il y a le facteur chance aussi. Et donc pendant 2-3 ans, on a présenté le magazine Montagne.
0: Après la traversée de l'Himalaya.
1: Exactement, parce que notre film était là en crédit. Finalement, on avait réussi à le vendre à France 3, qui l'avait diffusé. Montagne s'arrêtait, et on a été libre pour repartir. Et là, en Afrique, traverser ce continent avec ma femme. Entre-temps, on s'est mariés, et il y a là, quoi. We'll be right back.

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5: La vie, c'est magique. Alors, ok, on va parler du African Trek un peu plus tard, mais je vais quand même revenir sur cette traversée de l'Himalaya. Donc, le bouquin, c'est « On a marché dans le ciel ». Et donc, je crois que vous alternez, hein, chacun écrit un chapitre, hein, l'un après l'autre.
6: Comment... C'est-à-dire qu'on avait mis le modus operandi en route avec le tour du monde à vélo, on a divisé le tour du monde en chapitres, et puis on a tiré à pile et face. Pile, tu prends les paires, et face, je prends les impaires. Et donc, pour l'Himalaya, alors, le tour du monde à vélo, c'est Sylvain qui fait les impaires et moi les paires. Et l'Himalaya, je crois qu'on a... Toss a coin, on a acheté une pièce et ça a été l'inverse. J'ai eu les impairs et il a eu les pairs.
5: Donc le numéro du chapitre, tu parles.
6: Oui. Bon, c'est clair, on se divise le voyage qu'on a fait en chapitres, on en discute et après, au hasard, allez, tu prends lesquels et voilà.
5: Alors l'Himalaya, on en entend beaucoup parler, c'est une région qui est très courue par les trekkers du monde entier. Notamment là, on est sur un festival, on parle de l'Himalaya. Plusieurs associations sont là pour représenter le Népal, mais vous, ce que vous avez fait, c'est quand même une traversée d'est en ouest. Et ça, c'est complètement différent de ce qu'on peut s'imaginer dans le trekking au Népal.
6: Bah, c'est-à-dire qu'on a juste mis tous les treks bout à bout. On n'a rien fait d'extraordinaire. Tout ce qu'on a fait, tout le monde peut le faire. D'ailleurs, les enfants le font, les bergers le font, les femmes le font avec leur pelle pour aller au champ, les hommes le font avec leur hache pour aller couper du bois. On était toujours avec des gens sur les pistes. Sauf que nous, on a eu cette idée un peu folle, d'ailleurs, qu'on a copiée, on n'a rien inventé. Hein. On avait lu le livre de deux frères anglais qui s'appelaient les Crane Brothers, qui ont écrit un livre qui s'appelle Running the Himalayas. Et ils ont couru d'un jardin de thé anglais à un autre jardin de thé anglais. C'est-à-dire, ils ont couru du Sikkim au Cachemire, à Srinagar. Et nous, on s'est dit, on est français, il faut qu'on rajoute 1000 km d'un côté, 1000 km de l'autre. Alors, on n'a pas tout à fait réussi. Parce qu'on s'est fait toller en Birmanie et en Arunachal Pradesh, mais on a commencé du Bhoutan, donc plus à l'est que le Sikkim, et on a fini beaucoup plus à l'ouest que Srinagar, puisqu'on a fini au Tadjikistan, en franchissant des frontières un peu sexy, quoi. La frontière pakistanaise, la frontière afghane, la frontière tadjik, en se faisant tirer dessus par un garde frontière russe, blond des blés d'Ukraine, c'est des souvenirs quand même.
5: Oui, puis ce que tu disais, c'est que là, vous êtes affranchi de la problématique administrative en termes de visa. Il y a eu des passages illégaux des frontières.
6: C'est-à-dire que nous, on participait du principe qu'on était humain. On était humain comme un berger népalais, tibétain, un moine bouddhique d'une lamasserie, et qu'eux, ils n'ont pas de formulaire administratif à faire. Donc moi, je revendiquais le même droit d'être libre comme eux, et donc de faire fi des frontières.
5: Et ça a marché face aux douaniers ?
6: Oui.
5: Cette revendication ?
6: Ben oui, il suffit de les éviter. Il suffit de les contourner. On a contourné des centaines de postes frontières, de postes de checkpoints, etc. En fait, ce n'était pas par vice ou par malignité, c'est que c'était impossible. On ne peut pas obtenir les trekking permits. On est obligé de revenir à Katmandou pour les obtenir. Donc nous, comme on arrivait du Sikkim, il n'était pas question qu'on aille à Katmandou pour repartir en arrière. On n'a pas les moyens. Et donc quand on est arrivé à Katmandou, là, on a pris le trekking permit du prochain trek, qui était Jomsom, c'était les Annapurna et le Manaslu. On a payé le trekking permit. Et sur le Manaslu, comme c'est une restricted area, on a dû prendre un guide, donc payer le guide. Et le guide, c'était pas du tout un Sherpa ou un gars du Dolpo ou de ces régions-là. C'était un Newari de la ville, un fonctionnaire pas du tout sportif, qui était un brahman en plus, en chemise blanche, toute propre, etc. Et au bout de deux jours, le mec, il voulait pas transpirer dans sa chemise. Il dit non, l'aventure, c'est pas mon truc. J'ai pris le salaire et je vais vous laisser partir. Donc la seule fois qu'on a voulu faire to go by the rule, de faire les trucs dans les règles, le gars nous a, c'est lui qui nous a trompé, qui nous a foutu dedans, parce qu'après il nous a dit eh ben je vais vous faire un papier qui est une signature, des tampons, et vous allez. Et là on a eu beaucoup de problèmes dans les checkposts de l'itinéraire pour lequel on avait payé, parce que le gars était pas présent. Alors on a dû inventer des mensonges en disant qu'il s'était tordu la cheville, qu'il avait dû rentrer à la capitale, et on a réussi à passer comme ça. De toute façon, après, pour aller au Dolpo, pour aller au Mustang, etc., il fallait des permis qui coûtaient les yeux de la tête, et donc on l'a fait sans, c'est tout. Bon, de toute façon, on a quitté le Népal clandestinement en rentrant au Tibet clandestinement. On a traversé le Tibet 600 km clandestinement, on est retourné en Inde clandestinement. Et en fait, comme on n'avait pas d'exit stamp d'Inde, on n'avait pas besoin de refaire un entry stamp en Inde, puisqu'on n'avait pas quitté l'Inde sur le papier. Donc quand les Indiens nous ont arrêtés après la traversée de la zone interdite entre la Chine et l'Inde, une sorte de no man's land de 80 km. On s'est fait arrêter parce qu'on était affamés. C'était compliqué parce qu'il y avait une patrouille militaire chinoise qui nous avait coursé pendant 2 jours. Donc on dormait plus, on s'était caché dans une grotte. Enfin, c'est flippant quand même, hein. Enfin, là, tu sais qu'en Chine, tu as 6 mois de tôle avant de voir un avocat. Donc, vraiment, on voulait pas tomber entre leurs mains. Et donc, on était vraiment devenus parano en Chine. Mais les Indiens, je sais pas, c'est différent l'Inde. Pourtant, ils rigolent pas avec leurs régulations, mais c'est différent l'Inde. C'est pas les Chinois, quoi. Ils sont plus ronds, ils sont plus drôles, ils ont plus d'humour, quoi. Et donc, les Indiens nous ont arrêtés. Mais comme on n'avait pas d'exit stamp d'Inde, on n'avait jamais quitté l'Inde. Et on a raconté qu'on s'était paumé en courant après un léopard des neiges, qu'on était botaniste, zoologue, enfin des gros pipeaux, quoi.
5: Plus c'est gros, plus ça passe.
6: Voilà, exactement. Et mais non, mais ce qui n'était pas gros, qui passait, c'était qu'on était affamé. Ça faisait 3 jours qu'on n'avait pas bouffé, 3 jours qu'on n'avait pas dormi. Donc on était mourant, en fait. Et donc les gars, ils nous ont sauvé la vie. Et ils nous ont jugé, ils nous ont emmenés dans un tribunal à Lé pour être jugé. On a payé $25 d'amende parce qu'on avait été arrêté dans une restricted area, dans une border zone frontalière bidule. Et une fois que ça a été réglé, ils nous ont redéposé là où ils nous avaient arrêtés, puis on a fini officiellement la marche pour arriver à Lé.

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5: Donc 6 mois à marcher dans le ciel et là tu te maries et tu pars en Afrique.
6: Oui, oui, oui. L'Afrique, c'était une quête de nos origines. Et il y avait surtout l'Afrique d'aujourd'hui, dans son immense diversité, dans sa complexité et dans son immensité géographique. Traverser un continent à pied comme ça, c'est un truc de dingue. Quand on est en bas, d'ailleurs, c'est comme ça que commence le livre. La première phrase, c'est tout petit, tout blanc, tout en bas. On se sentait très très blanc, on se sentait très très petit et on se sentait tout en bas. Au bas de cet immense continent, a priori dangereux quoi. Et a posteriori, non seulement pas dangereux, mais même s'il y a eu des dangers, mais là aussi on a vécu une extraordinaire générosité, hospitalier, joie, légèreté. Africa Trek, c'est un miracle renouvelé quotidiennement quoi. Tous les matins, on ne savait pas entre les mains de qui on arriverait le soir. La logique, c'était encore 7 kilos. Et d'être suffisamment léger pour couvrir une distance suffisante pour se donner la chance de rencontrer quelqu'un. Et le soir, vers 17h, une heure avant que le soleil se couche, c'était quoi? C'était un gamin qui rentrait de l'école, c'était une femme, là encore, qui rentrait des champs, ou un homme qui rentrait et qui disait « Mais le blanc, là, tu fais quoi ?» Il dit « Bah, je vais là-bas. »« Bah, c'est beaucoup trop loin, tu n'y arriveras pas ce soir. »« Bah, oui, bah, tu vas dormir où ce soir ?»« Bah, je sais pas. »« Bah, viens, mon village est pas loin, viens. » Et ça se passait comme ça tout le temps. Tous les jours, en 1300 jours, le sauveur du soir, entre guillemets, qui est devenu une espèce de rencontre métaphorique de l'homme dans le désert qui vient à ta rencontre, qui est une espèce de rencontre du troisième type totalement improbable. La chance pour que ce soit un mec paumé comme toi est nulle. Si ça t'arrive, il ne fallait pas partir. Quoi. Ça ne nous est jamais arrivé. Si, ça nous est arrivé une fois, parce qu'il y a une règle et puis il y a une exception à la règle. Une fois, on est en territoire Maasai, on est au milieu des lions, on est vraiment dans une zone dangereuse. Et là, il y a deux gamins qui viennent vers nous et on se dit « Ah, chouette, on est sauvés, putain, il y a un village de petits gamins. » C'était des moranes en initiation, rejetés de leur village, qui doivent vivre 6 mois en brousse et qui, quand ils nous ont vus, on dit « Ah, t'es blanc, super, on est sauvés, il va y avoir de l'eau. » Et nous, on n'avait plus d'eau. On dit « Chouette, des moranes, on est sauvés, il va y avoir de l'eau. » Et on s'est retrouvés là à devoir leur donner le reste de notre eau parce qu'ils avaient vraiment, ils étaient en train de mourir de soif. Et je voyais la fin de ma gourde partir. Je dis « Mais comment on fait maintenant, quoi ?» Et on leur demande où est l'eau, et ils nous montrent une montagne, à peu près à 15-20 km de là, et il dit là, en bas, il y a de l'eau. Ah ben merci. Et on a tracé vers... C'était pas 15 km, c'était moins. C'était 7 km. Et il y avait une fissure dans la montagne, et il dit là, en bas, il y a une source, il y a de l'eau. Et on a marché jusque là, et on a trouvé, il y avait une source d'eau, sauf que c'était de l'eau salée. Mais bon, c'est pas grave, on a bu, et on n'est pas mort, et on a refait le plein. Donc voilà, c'est des rencontres magiques. Une fois aussi, on était dans un no man's land entre le Zimbabwe et le Mozambique, et c'est un no man's land de 3 jours, c'est-à-dire 90 km, 30 km par jour. Et là, on s'était dit qu'il y aurait toujours quelqu'un. Un braconnier, un chasseur, un villageois, un chercheur d'or. Il y a toujours quelqu'un tout le temps, partout. Là, non. Comme c'était un no man's land miné, il n'y avait vraiment personne. Il y avait des panneaux, attention, mine, machin. Nous, entre les panneaux et le réel, on s'était dit, il y aura quelqu'un. Bah, pas de chance, il n'y avait vraiment personne. En 3 jours, tu rencontres personne. Donc là, tu finis par mourir de soif, quoi. Et donc, on sort de la zone. La première chose, le 3e jour, on était en train de tituber, hein. De troubles de l'équilibre, langue cartonnée, on n'avait pas dormi de la nuit, on avait entendu des bêtes sauvages toute la nuit, on flippait. Des hyènes qui tournent autour de toi, tu ne dors pas, hein. Et on entend un coq. Dans la brousse, un coq. Alléluia, un coq. Un coq, ça veut dire qu'il y a un village. Un coq, c'est pas tout seul dans la brousse. Et s'il y a un coq, s'il y a un village, il y a des gens. S'il y a des gens, il y a de l'eau. Et de fait, après le coq, on marchait comme des dératés. Et on a vu une dame traverser la piste au loin avec une jarre sur la tête. On a hurlé. Et elle s'est arrêtée, s'est retournée. On s'est mis à courir comme des fous. Et elle a compris que d'où on venait, quoi. Et elle a tout de suite posé la jarre. Et elle nous a tout de suite servi de l'eau. On n'a même pas eu besoin de demander, quoi. Et ben, c'était magique ces rencontres-là. Alors moi, c'est devenu ma vie au fil. Je suis écrivain, voyageur, réalisateur, documentariste, conférencier. Donc je vis de je suis raconteur. Je vis de raconter mes histoires et mon expérience de vie. Donc c'est venu en J'ai pas fait d'études.
5: C'est venu en vivant cette expérience, voilà, en fait, hein, cette notion de ne pas vivre ses rêves, mais donc ne pas rêver sa vie, mais vivre ses rêves.
6: Exactement. Et ben c'est en écrivant que je suis devenu écriveron, c'est en filmant que je suis devenu filmeron, c'est en photographiant que je suis devenu photographeron, et j'ai publié dans Paris Match des trucs, des photographes qui ont fait des études, c'est compliqué pour eux. Ils sont sur la queue, ils font la queue, il faut qu'ils aient des très belles photos. Rien qu'à Madagascar, j'ai lu 4 fois 10 pages dans Paris Match. C'est un truc de dingue pour quelqu'un qui n'est pas un photographe professionnel. Qui n'a pas fait une école de photographie. Et j'avais pas un boîtier très sophistiqué. J'avais un petit Canon de touriste acheté à la Fnac. Mais parce que les photos étaient des documents uniques. Sinon, par image, ils n'ont pas fait ça par faveur. Ils l'ont pris parce que c'était bien.
5: T'as vraiment fait de ta passion ta réalité et ton métier.
6: Oui. Alors aujourd'hui, je vois l'efflorescence des blogs, des travelogs et des gens qui font des trucs extraordinaires sur les réseaux. Just for a minute. But you know what? I gotta share this story with you. Because you see, I come to Europe about 2 or 3 times a year. And when I get ready to leave, I wanna make sure that my man understands that I love him. But you know what? This time, something was really wrong. He just didn't want to hear.

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0: Il est 13h.
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2: L'Entre-Femmes, un rendez-vous intime où je reçois une invitée pour un face-à-face autour de son histoire, de son courage et de sa force. Des portraits de femmes, des parcours de vie inspirants pour se comprendre et avancer ensemble. Bonjour chers auditeurs, bonjour chères auditrices, je suis ravie de vous retrouver pour un nouveau volet de l'Entre-Femmes. Alors aujourd'hui dans l'Entre-Femmes, je reçois Victor avec un K, un prénom qu'il s'est choisi, un prénom qui dit quelque chose de lui, de son parcours, de son identité. Mais avant, Victor était perçu comme Léa, une petite fille douce, sensible, discrète, presque en retrait, une enfant facile en apparence, sage, attentive, qui ne faisait pas de bruit mais qui déjà ressentait le monde avec une intensité particulière. Avec les années, les mots sont arrivés pour tenter de comprendre ce qui se jouait à l'intérieur. Troubles du spectre autistique, bipolarité, anxiété, dépression, des diagnostics qui éclairent mais qui ne résument jamais une personne. Et puis, il y a eu une autre prise de conscience, plus intime encore, celle de son identité de genre. Victor est un homme qui avança à son rythme, sans forcément cocher toutes les cases attendues, sans pour forcément suivre un parcours typique. Son histoire, c'est celle d'un chemin parfois chaotique, souvent douloureux, mais aussi profondément lucide et courageux. Un chemin où il apprend jour après jour à se comprendre, à s'accepter et à trouver sa place. Bonjour Victor, merci d'être avec nous aujourd'hui et surtout merci pour ta confiance.
3: Bonjour.
2: Alors quand tu repenses à l'enfant que tu étais, comment tu te décrirais ?
3: Je pense que j'étais un enfant plutôt créatif, avec plein d'imagination, je dessinais beaucoup, je faisais des vêtements avec des lingettes que j'avais laissées sécher pour mes Barbies, enfin, je créais énormément.
2: Je me permets aujourd'hui de dire à nos auditeurs, on voit que tu es encore créatif, que tu as des cheveux colorés, un look hyper esthétique, moderne, hyper créatif.
3: Oui, j'essaye en fait de me rapprocher de ce que je veux être, indépendamment de mon genre, mais il y a des personnes que j'admire beaucoup et je pense qu'on est tous comme ça et on veut leur ressembler. Donc
2: c'est des personnes qui t'influencent un peu dans...
3: Des personnes, des artistes, des œuvres, tout influence tout le monde, donc tout m'influence en soi. Et c'est comme ça que j'ai réussi un peu à me trouver au final.
2: Donc t'es assez portée sur l'art en fait.
3: Oui, j'adore ça.
2: Tu étais une petite fille très douce, très sage. Est-ce que c'est comme ça que toi tu te percevais aussi ?
3: Alors ça, je pourrais pas dire d'où... Ah, pas non plus, hein. Non, mais je pense que du coup, comme beaucoup d'enfants, la plupart, quand c'est des gens de l'extérieur, on essaye plus de faire passer une petite façade d'enfant sage et tout, pour que derrière, on se fasse complimenter. Après, je restais beaucoup dans mon coin, j'ai toujours été quelqu'un de solitaire.

0: Peut-être que ça vient aussi de là, cette vision de moi enfant qui posait pas de problème, qui parlait pas trop, mais c'est parce que je suis introvertie depuis toujours.
1: Est-ce que tu avais déjà ce sentiment d'être un peu à part sans forcément savoir pourquoi?
0: Ouais, déjà depuis un certain moment déjà. En fait, quand je jouais dans la cour avec mes camarades, en fait, je voyais bien qu'on n'imaginait pas les mêmes choses, que c'était différent, que j'étais vraiment clairement à leurs yeux, l'enfant hyper bizarre en fait. J'ai vraiment du mal à me faire des amis. L'école, c'est cruel un peu.
1: C'est vrai, oui.
0: Ouais, j'avais vraiment du mal à me faire des amis ou à me faire accepter.
1: Tes intérêts portés sur autre chose que la plupart des autres enfants.
0: Pas vraiment en soi, parce que j'aimais jouer, j'aimais dessiner, j'aimais faire des jeux de société comme tous les enfants. C'est juste que bah j'étais dans mon comportement un peu trop bizarre pour eux, j'imagine.
1: On peut parler de toi d'un être très sensible.
0: Ouais, quand même. Ouais, enfin, je suis toujours très sensible.
1: Une grande sensibilité, ça ressemblait à quoi concrètement dans ton quotidien?
0: Par exemple, même encore aujourd'hui, je ne peux pas sortir sans casque. Parce que, en fait, le bruit de dehors me perturbe. Je pourrais pas expliquer ce sentiment, mais me met pas bien du tout. Et en fait, j'ai vraiment besoin d'un son sur lequel me concentrer pour pouvoir en fait gérer tout le reste. Parce que quand j'ai pas de casque, ou quand je me retrouve sans avoir une personne à côté de moi sur qui me concentrer, je me retrouve à devoir tout entendre. Et en fait, j'ai pas l'impression que mon cerveau il sache où donner sa priorité en fait. C'est pour ça que j'ai toujours besoin d'avoir un casque ou une personne à côté de moi à qui parler.
1: Et quand tu parles du son, tu parles de musique?
0: Oui, de musique, surtout les musiques répétitives dans leur rythme ou avec vraiment une répétition hyper marquée.
1: Tu peux me donner un exemple?
0: Par exemple, il y a Doppelganger de Creepy Nut où le rythme se répète énormément et je trouve ça incroyablement satisfaisant et rassurant.
1: À quel moment arrive le diagnostic du trouble du spectre autistique?
0: Ah bah il arrive à 16 ans sur la demande de mon psychiatre.
1: Assez tard.
0: Assez tard, en effet. Les adultes qui sont aujourd'hui les parents de ma génération n'ont pas grandi du coup avec l'importance de la santé mentale dans leur vie. C'est compliqué en fait, parce qu'on leur a toujours mis des préjugés. Il y a beaucoup de choses qui font qu'ils ont plus peur en fait d'aller voir un médecin plutôt que de gérer ça tout seul, simplement. Donc oui, c'est arrivé tard parce que bah, du coup on m'a pris en charge tard. Parce que ma mère, elle a dû être prise en charge, elle, avant moi. Pour que du coup, moi, on aille voir pour moi. Mais c'est déjà qu'il fallait faire du coup le travail pour elle-même, alors pour moi, son enfant, ça a dû être dur, quoi.
1: Parce que ta mère représente aussi un TSA?
0: Non, ma mère est bipolaire, comme moi.
1: D'accord. Vous avez quand même des soupçons sur ton TSA?
0: J'en ai aucune idée, parce qu'en fait, c'était tellement chaotique que déjà, il n'y a personne qui avait posé de diagnostic ou de pré-diagnostic, mais on savait pas du tout ce que j'avais. Vraiment, c'était terrible parce que il se passait tellement de choses dans ma tête, dans ma vie, que le diagnostic, il a mis un petit peu de temps à se faire. J'ai vu des psychologues pendant 2 ans, toutes les semaines quasiment, à la maison des adolescents, pour qu'on me redirige vers une psychiatre à la maison des adolescents pour qu'ensuite j'aille vers un psychiatre. En libéral, c'était un long parcours avec beaucoup d'essais, pas trop de résultats, et puis ensuite, oui, il y a eu des résultats.
1: Mais finalement, qu'est-ce qui t'a poussé à faire cette démarche?
0: C'est pas moi, c'est quand bah, j'ai parlé à mon psychiatre, finalement, c'est lui qui m'a redirigé vers un neuropsy pour faire tout le test et tout. Non, ça venait pas du tout de moi parce que je ne me doutais absolument pas d'avoir un trouble autistique. Parce que déjà, il est assez léger, et puis toute ma vie, j'ai appris à m'adapter. Alors, ça a mis énormément de temps. Du coup, en général, on essaie de s'adapter au mieux à chaque fois.
1: Alors, quand tu entends ce diagnostic pour la première fois, qu'est-ce que ça te fait?
0: Bah, honnêtement, pas grand-chose. Je suis juste là et je me dis, ça explique certaines petites choses en soi. Je sais que c'est pas que ça, qu'il n'y a pas que ça. Que c'est pas ça, en fait, qui me rend ma vie plus difficile en vrai. Enfin, ça me rend plus sensible, ça change des choses évidemment, mais c'est pas mon problème principal en fait, entre
1: D'accord.
0: guillemets.
1: Ça met quand même des mots sur des choses que tu ressentais depuis longtemps, quoi.
0: Alors, des mots sur des choses que je ressentais depuis longtemps, encore une fois, c'est un rapport assez compliqué par rapport à ça, c'est-à-dire que je dirais pas que ça a tout expliqué et je dis pas que ça m'a rassuré parce que c'est pas le cas, c'est juste. Au moins c'est dit. Au moins quand on me demande, bah je sais quoi dire. Au moins je parais plus crédible. Ben maintenant, on sait, en fait. C'est tout. En fait, c'est surtout par rapport aux autres que j'ai été rassurée, pas par rapport à moi-même. Parce que c'était dur de dire que je vais pas bien, je sais pas pourquoi, j'en ai aucune idée. Et quand on me demande pourquoi, je dis, ben je sais pas. Et qu'on répond, ben je peux pas savoir à ta place.
1: Au moins, ceci explique cela.
0: Voilà, c'est ça. Je dis, ben, j'ai un trouble autistique et les gens se mettent, ok.
1: Tu évoques donc des sensibilités sensorielles, notamment dans les bruits. Quel type de situation concrètement peut être difficile pour toi aujourd'hui?
0: Pour tout le monde, c'est difficile comme situation, mais le bus ou le métro l'été, c'est un enfer. Déjà, il y a le toucher qui je déteste quand les gens me touchent, en fait, que je connais pas. Et surtout, quand il fait chaud, en général, on souffle. Et quand il y a plein de monde, on souffle un peu sur les gens. Et en fait, ressentir l'air de quelqu'un d'autre sur ma peau, je sais pas, ça m'énerve en fait. Je déteste ça, par exemple. Voilà.
1: Donc le métro, c'est des situations qui peuvent être récurrentes dans ton quotidien en plus.
0: Oui.
1: Et j'imagine que tu as appris à gérer plus ou moins.
0: J'ai appris à ne rien exprimer par rapport à ça, visuellement. Mais dans mon cœur, il est possible que je me mette à maudire des gens.
1: Ça va, c'est pas trop méchant.
0: C'est pas trop méchant.
1: Est-ce que ça impacte aussi ta manière d'entrer en relation avec les autres ?
0: Maintenant que je sais, et que je sais comment je fonctionne, bah oui, mais en bien. Parce que du coup, maintenant, je peux communiquer sur ce qui me plaît, ce qui me plaît pas, ce que je peux pas. J'ai pas de problème à dire à quelqu'un, je peux pas, ça me met mal à l'aise, je sais poser mes limites. En fait, le fait de savoir tout ça et d'avoir appris du coup à gérer tout ça, ça me permet juste de ne pas dépasser mes limites comme avant, de pouvoir répondre si j'ai besoin de répondre, de pas avoir peur en fait, simplement.
1: On te diagnostique avec un trouble du spectre autistique, mais on évoque aussi chez toi de la schizophrénie. Alors, comment tu vis cette annonce ?
0: Bah, en fait, c'était pas vraiment un diagnostic, c'était seulement une hypothèse. Du coup, bah, vu que c'était qu'une hypothèse, j'ai pas ressenti grand-chose en soi. Je me suis juste...
1: T'attendais de voir ?
0: Voilà, je voulais pas m'avancer.
1: Mais ça t'a pas fait plus peur que ça ?
0: Non, pas spécialement. En fait, à ce moment-là, j'étais du coup en clinique psychiatrique. C'était le chaos le plus total. Franchement, c'était un peu le cadet de mes soucis. Je m'en fichais de ces hypothèses. Je voulais juste savoir ce que j'avais.
1: Alors finalement, on s'oriente vers un trouble bipolaire. Qu'est-ce qui fait qu'on s'oriente vers le trouble bipolaire ?
0: C'est à force d'observation. En tout cas, c'est passé comme ça. Il y a eu plusieurs séances avec mon psychiatre. Il y a eu différentes hypothèses émises. Et au final, on est allé sur ça parce que moi, je correspondais aux symptômes. Je réagissais bien aux médicaments par rapport... Enfin, j'imagine. Mais globalement, voilà. C'est-à-dire qu'il n'y a pas eu de truc déclencheur. C'est vraiment juste c'est arrivé à force d'observation, quoi.
1: Est-ce que tu peux nous expliquer ce qu'est la bipolarité ?
0: Alors, la bipolarité, déjà, il y a différentes phases, mais en gros, c'est passer de l'état dépressif à l'état maniaque, euphorique. Évidemment, il y a plusieurs stades.
1: L'épisode maniaque, on rappelle que c'est l'euphorie. Donc, ça peut aller, par exemple, par des grosses dépenses, se sentir invincible, se mettre en danger probablement, ne plus dormir. Puis à l'inverse, les phases dépressives, bah, c'est des pensées suicidaires. Bah, on est en état de dépression, tout simplement. Oui. Donc, toi, comment ça se révèle, ces phases ?
0: Les phases maniaques, j'ai encore de mal à les prévoir, entre guillemets, parce que du coup, il y a des indices à chaque fois quand je tombe. Mais par contre, mes états dépressifs, mes périodes dépressives arrivent beaucoup, beaucoup, beaucoup en période prémenstruelle. C'est terrible, mais je dors énormément. Je peux dormir, à un moment donné, dans ma vie, j'ai dormi 16 heures par nuit. C'est énorme, parce que du coup, je reste réveillée seulement 8 heures. Par exemple, je dors énormément. Je mange beaucoup et j'ai beaucoup de compulsions. C'est beaucoup de choses. Je prends pas soin de moi.
1: Tu te sens triste ?
0: Oui, je me sens très triste. J'ai moins... vraiment d'idées suicidaires et de ruminements sur ce sujet-là. Mais évidemment, j'ai des petites visions de moi-même en train de me faire du mal, des pulsions en fait. Bon, ça n'arrive pas, mais voilà, globalement commencé. Et mes épisodes maniaques, je ne sais pas encore comment les détecter en soi, mais je sais que par exemple, je vais me mettre en danger financièrement.
1: Tu dors ?
0: Oui, je dors. Mes médicaments me font dormir, donc oui, je vais me sentir heureux, je vais me sentir
1: super fort,
0: je vais avoir extrême, forcément. Mais ouais, le plus gros danger que je découvre, enfin, de chez moi quand je suis maniaque, c'est vraiment, bah, je dépense, en fait, je m'en fiche.
1: Quelle était ta plus grosse dépense, si ça te dérange pas de nous en parler?
0: La plus grosse dépense. J'ai pas de grosses dépenses en soi, genre j'achète un énorme objet. J'achète 50 petits objets qui coûtent 2 à 3 euros.
1: Est-ce que t'arrives à repérer quand une phase arrive?
0: Phase dépressive, oui, parce que du coup ça arrive beaucoup en période prémenstruelle. En général, quand je commence à rentrer en phase dépressive, je sais que je vais avoir mes règles. Et par contre, les phases maniaques, j'ai vraiment du mal à les voir venir.
1: Est-ce que tu as des phases d'anxiété?
0: Oui.
1: Et ça apparaît surtout peut-être pendant les phases dépressives.
0: Oui, beaucoup. Ah, j'ai peut-être en général, quand je suis en phase maniaque, je suis souvent en colère. Mais c'est tout le seul indice que j'ai pour l'instant, que j'ai pas. Mais ouais, enfin, je fais beaucoup de crises d'angoisse, beaucoup de ce genre de choses quand je suis en phase dépressive, oui.
1: Tu t'es scarifié plus jeune. Qu'est-ce que ces gestes venaient traduire?
0: Ça rendait réel la souffrance que je ressentais mentalement, que je ne pouvais pas expliquer, qu'on ne m'a pas expliqué. Ça la rendait concrète, je pouvais m'appuyer dessus en fait.
1: C'était une manière d'exprimer quelque chose que tu n'arrivais pas à dire autrement.
0: En quelque sorte, j'imagine, oui. C'est juste vraiment pour que je situe en fait la douleur quelque part, quelque chose de réel, parce que j'étais complètement perdue, personne autour de moi me comprenait, moi-même je me comprenais pas, j'avais pas de réponse, j'avais rien. Je ressentais tellement de souffrance et tellement de douleur que bah, du coup je voulais rendre cette douleur réelle, parce que pour moi c'était pas réel.
1: Tu as fait également deux tentatives de suicide avec le recul. Comment tu regardes ces moments aujourd'hui?
0: C'est assez compliqué comme question, parce que je suis hyper détachée émotionnellement de ces moments-là.
1: Comme si c'était pas toi?
0: Comme si c'était arrivé, comme si. Je suis très détachée dans le sens où je ressens pas de tristesse, je ressens pas de colère, je ressens pas de peur, je ressens rien en fait envers.
1: T'es ok avec ces choix?
0: Suis pas ok non plus, parce que mourir c'est pas si cool quoi. Mais je sais pas, je suis très. Peut-être que c'est du déni en soi, mais. Je suis neutre en fait, je ressens pas grand chose par rapport à ce moment. En fait, c'est arrivé. Et puis c'est tout quoi.
1: Heureusement qu'elles n'ont pas abouti à ton décès.
0: C'est clair.
1: Il y a un déclic, quelque chose qui t'a aidé à tenir?
0: Non. Franchement, à cette époque-là,
1: Pas de déclic.
0: non, pas du tout. J'ai été hospitalisée direct et c'est une bonne chose. Parce que c'est grâce à ça aujourd'hui que surtout que je suis vivant. Parce que je n'avais rien. En fait, j'ai pas eu de déclic, j'ai pas eu de rencontre à ce moment-là tout pile qui m'a fait dire ah je veux vivre. Juste pas, bah, je me suis fait hospitaliser. Ça commençait à aller mieux.
1: Est-ce qu'on pourrait dire, est-ce que toi, tu penses qu'une fille, le fait que tu étais une fille, ça te rendait plus fragile, plus sensible?
0: Non. Petit garçon, je suis la même personne depuis le début. Franchement, il n'y a pas de sensibilité plus liée à l'un qu'à l'autre, en tout cas pour moi. Et au contraire, je trouve que bah, du coup, les garçons sont plus sensibles parce qu'on leur a expliqué toute leur vie qu'il faut exprimer ce qu'ils ressentent, alors que les femmes, bah, elles, on leur a toujours demandé de cacher ce qu'elles ressentent pour pas trop déborder. Donc franchement, pour moi, ça n'a absolument rien changé. Je trouve que les garçons sont plus sensibles que les femmes.
1: C'est marrant ce que tu dis parce que justement on a l'impression et on dit souvent que les filles sont plus sensibles, plus émotives, plus pleurnichards, plus hystériques.
0: Mais en fait, c'est parce que on les prend pas au sérieux. Une femme va aller voir le médecin, il va lui arriver au moins une fois dans sa vie qu'on lui dise c'est dans votre tête, c'est les hormones, c'est rien. Alors qu'un homme, on va directement le prendre en charge. Une femme, je me souviens de cette histoire, une femme avait appelé parce qu'elle avait mal au cœur. Il lui arrivait quelque chose de pas bien dans son corps, on ne l'a pas du tout prise au sérieux, elle a fait une crise cardiaque, elle en est morte aujourd'hui. On ne prend pas la douleur des femmes au sérieux parce que la douleur, étant donné que ça fait partie de leur vie par rapport aux règles et à l'accouchement, ça me dépite.
1: À t'entendre comme ça, on pourrait quand même se dire que ton choix de devenir un homme, c'est justement pour être un peu prise au sérieux à travers tes mots,
0: Non,
1: MAUX.
0: parce que déjà, dans la plus grande honnêteté, je m'en fiche qu'on me prenne au sérieux ou pas. En tous les cas, si une personne a décidé de ne pas me prendre au sérieux, peu importe que je sois un homme, une femme, il ne me prendra pas au sérieux dans tous les cas, parce que peu importe quel est mon genre, je suis qui je suis. Donc s'il a décidé ou elle a décidé de ne pas me prendre au sérieux, Bah, au final, c'est son problème. Mais ce n'est pas un choix que j'ai fait. Je suis un homme parce que je me sens homme. Je ne deviens pas homme parce que je décide d'être un homme.
1: C'est bien dit. Tes parents, ils sont partis vivre à La Réunion. Et toi, tu es restée en métropole. Comment tu as vécu cette séparation ?
0: C'était un peu compliqué avec mes parents sur la fin, avant qu'ils partent. Du coup, vraiment, ça nous a fait du bien. On s'appelle souvent, on se parle beaucoup, mais le fait d'être loin, parce que ça m'a fait grandir, j'ai pu développer mes propres compétences tout seul en plus. J'étais vraiment tout seul, donc j'ai dû tout apprendre tout seul en soi. Ça m'a fait du bien et ça leur a fait du bien aussi.
1: T'avais quel âge quand ils sont partis ?
0: J'allais avoir 19 ans.
1: Ah oui, c'est assez jeune de se retrouver seule.
0: Oui, mais finalement, c'est passé aujourd'hui, ça va.
1: Pourquoi tu as choisi de rester, finalement ?
0: J'avais honnêtement la flemme de refaire toute ma vie dans une île, du coup, à La Réunion, où j'allais pas reprendre mes études, où j'allais travailler, j'allais pas avoir d'amis, j'allais pas sortir. J'aimais même pas refaire ma vie avec de nouvelles personnes. Donc, moi, je suis très bien ici, j'ai ma vie ici, et voilà.
1: Tu t'es sentie abandonnée ou plutôt indépendant ?
0: Indépendant, c'est moi qui ai décidé de rester.
1: Est-ce que ça a renforcé certaines difficultés ou au contraire, ça t'a aidé à te construire ?
0: Ça m'a beaucoup aidé à me construire. Surtout que j'étais entourée uniquement de gens qui me comprennent, mes amis. Franchement, ça m'a vraiment fait du bien. Parce que personne ne me dead name, personne ne me gère mal. Vraiment, être purement dans un environnement où du coup je suis entourée que de gens, pas qui respectent, parce que je dirais pas que mes parents ne respectent pas, juste qu'ils ne se trompent pas en fait, simplement. Ça fait du bien.
1: Cette distance, elle a permis de vous retrouver quelque part.
0: Oui, en quelque sorte, parce que le fait de ne pas vivre avec eux, leur présence ne m'était pas imposée tous les jours et ma présence n'était pas imposée tous les jours. Donc quand on se parle, c'est parce qu'on veut se parler. Et ça, c'est cool.
1: Donc c'est une relation choisie.
0: Voilà.
1: Et puis, en parallèle de tout ça, il y a une autre dimension de ton identité qui a commencé à émerger, la découverte de ton identité de genre. À quel moment tu comprends que tu es un garçon ?
0: Alors, je suis passée par quelques étapes avant de me rendre compte que vraiment je suis un garçon. Du coup, je suis passée de six genres, donc à me genrer en L, avec... en fille, quoi. Ensuite, je me suis demandé si j'étais pas non-binaire. C'est-à-dire plutôt genderfluid, donc non-binaire, c'est du coup ne pas vouloir et ne pas correspondre en fait au genre imposé par la société.
1: Et le pronom, c'est Yel.
0: Yel ou il, en fait, c'est la personne qui choisit, simplement. Il y a des personnes non-binaires qui choisissent il, elle, Yel, en fait, ça dépend. Je commence à me dire genderfluid avec les pronoms Yel. Puis après, je me suis dit, Yel, il, plutôt. Et après, je me suis dit, bon, je suis un garçon, simplement.
1: Comme une évidence.
0: Ouais, c'est ça.

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2: Et finalement, c'était quelque chose que tu ressentais depuis longtemps ou c'est arrivé plus tard?
3: Je l'ai ressenti depuis longtemps, mais de façon complètement différente, parce que je me suis jamais dit quand j'étais enfant, ah, je suis un garçon. Non, j'étais jaloux du traitement qu'on donnait aux garçons, notamment mes frères, ou genre mes oncles se bagarraient avec eux pour jouer et tout. Moi, je voulais jouer avec eux comme ça. Ou par exemple, les clichés de genre qu'on m'imposait, par exemple, ah là là, une fille doit être ordonnée, doit être féminine, doit marcher correctement. On a voulu m'apprendre assez jeune à comment marcher de manière féminine. C'est beaucoup de conditionnement en fait, c'est terrible. J'étais vraiment très jaloux du traitement qu'on donnait aux hommes en fait.
2: D'accord, et notamment donc à tes frères.
3: Oui, par exemple, oui. Après j'étais pas vraiment jaloux de mes frères en soi,
2: non, mais
3: tout
2: oui.
3: De leur traitement.
2: Donc c'est ça en fait, les mots que tu mets dessus, c'est « je suis un garçon ».
3: C'est ça, globalement, ça s'est passé comme ça.
2: Est-ce que c'était difficile à accepter pour toi-même?
3: Non, pas du tout.
2: Donc une fois cette prise de conscience faite, vient souvent le moment de l'annoncer aux autres. Comment tu annonces à ton entourage que tu es un garçon ?
3: Je suis un garçon. J'ai tellement martelé leur pauvre cerveau avec tout ce qui était communauté LGBT et tout ça que bah en fait juste à leur dire bah je suis transgenre et c'est ok.
2: Ça s'est bien passé.
3: Ça s'est bien passé.
2: Et ça t'a surpris que ça soit si bien passé ?
3: Non, pas du tout.
2: Parce que tu connais leur largeur d'esprit ?
3: Ouais, globalement, en fait, ils sont assez ouverts d'esprit, donc ça m'a pas surpris, quoi.
2: Mais t'avais des craintes avant de le dire ?
3: Non.
2: Même pas ?
3: Même pas. En fait, le truc, c'est que, globalement, je pars du principe que si je me livre et que je te dis que je fais mon coming out, que je suis transgenre, si tu réagis mal et si tu l'acceptes pas, c'est ton problème. Maintenant, tu sais, moi, je te l'ai dit. Pas bonne chose pour la suite, hein, si jamais je répondrai pas à mon dead name. Si tu veux m'appeler, bah, tu vas être obligé de m'appeler par mon prénom actuel et pas bonne chance. Hein.
2: Qui est Victor. Mais quand même, imaginons si tu avais des parents un peu moins ouverts d'esprit, il y a quand même la possibilité que tu perdes des proches. Ça.
3: Bah en fait.
2: T'as pas peur de ça?
3: Comme je l'ai dit, si je perds des proches parce que je suis transgenre, c'est pas moi le problème. Mm-hmm. C'est les personnes qui sont assez stupides pour mettre toute une relation des années ou même. Enfin voilà, sur une identité de genre. Ça n'a aucun sens. Mm-hmm. Si les gens. Ils ne sont pas prêts à accepter qui vous êtes, c'est pas vous le problème.
2: Exactement. Mais est-ce que le regard des autres, de certaines personnes, a changé après ça ?
3: Non. Enfin, il y a certaines personnes, oui, mais je les vois pas. Et je les vois quasiment jamais dans mon année, donc honnêtement, je m'en fous.
2: Mais concernant tes proches, tu n'as perdu personne ?
3: Non.
2: Tant mieux. Mm-mm. Alors aujourd'hui, tu construis ton identité à ta manière, sans forcément suivre un chemin standard. Tu ne souhaites pas pour l'instant prendre d'hormones. Comment tu expliques ce choix ?
3: Alors, je tiens à préciser avant toute chose que ce que je vais dire ne concerne que moi et moi seule. Je ne représente pas les personnes transgenres. Je ne veux pas prendre d'hormones parce que dans mon corps, je me sens plutôt bien. Pour moi, mon corps n'a pas de lien avec mon identité. Il m'arrive de ressentir de la dysphorie, mais je la ressens seulement quand, par exemple, je dis à quelqu'un que je suis transgenre, que je suis un homme, et que la personne persiste à me mégenrer et à me deadname. Mais, à part ça, je ne ressens pas en soi de dysphorie par rapport à mon corps.
2: Donc la dysphorie, c'est quoi ?
3: La dysphorie, c'est entre guillemets sortir ce décalage, ce malaise par rapport à la vision du genre que tu as et la vision de ton apparence par rapport à la société, en fait.
2: D'accord. Oui, c'est-à-dire que toi, tu te vois d'une manière dont les autres ne te voient pas forcément.
3: Pour moi, un corps, c'est un corps. Il n'est pas féminin, masculin, vraiment. On est juste des espèces de tas de chair avec des os à l'intérieur. Pour moi, ça n'a pas de sens de donner un genre à un organe ou à un nom. Pour moi, c'est dire qu'on est une fille parce que bah, du coup, on a un garçon parce qu'on a un pénis. Pour moi, c'est comme si on disait, ouais, t'as la langue coupée, t'es un garçon, ou t'as la langue pas coupée, t'es une fille. Pour moi, c'est juste, ça n'a pas de sens.
2: Comme tu l'expliquais, aujourd'hui, tu te sens bien dans ton corps, comme ça, tel qu'il est.
3: Oui, je me sens plutôt bien dedans. Bon, évidemment, il y a des moments où je m'aime moins, parce que bah, c'est la vie, c'est comme ça. Mais oui, aujourd'hui, ça va, en fait.
2: Est-ce que tu ressens parfois une pression, même implicite, à aller vers une transition médicale ?
3: Pas du tout. En fait, je suis extrêmement bien entourée. Personne ne me met la pression.
2: Donc, tant mieux.
3: C'est cool, ouais.
2: Tu tiens à dire que chaque parcours trans est différent. Pourquoi c'est important pour toi de le dire, ça ?
3: Parce que on est tous différents. que personne ne ressemble à personne, que c'est pas parce que moi, par exemple, je ne veux pas faire de transition, que si vous écoutez du coup ce moment-là, qu'il y a quelqu'un dans votre entourage qui est transgenre, que la personne n'a pas besoin de faire de transition. Chaque parcours est différent, chaque personne est différente. Il y a des gens qui ont besoin de faire de transition, il y en a d'autres non. Il faut respecter les deux choix. Et dans tous les cas, on s'en fiche, c'est pas votre corps.
2: D'ailleurs, le rapport au corps, justement, c'est un sujet central pour toi, notamment à cause des traitements. Les médicaments pour la bipolarité t'ont fait prendre du poids. Comment tu l'as vécu ?
3: J'ai totalement... occupée et pas concentrée sur le sujet que en fait, je ne l'ai pas trop vu. Enfin, je l'ai vu évidemment parce que pour parler à mon psychiatre, il me demande si j'ai pris du poids ou pas par rapport aux médicaments. Mais oui, je l'ai un peu mal vécu et aujourd'hui même encore, c'est un peu compliqué de me voir changer aussi rapidement. Mais ça va sur le mieux.
2: Disons que ta prise de poids te paraît un peu plus douloureuse que d'être un garçon avec de la poitrine et un vagin.
3: Ouais, clairement. En fait, c'est juste que je l'ai pas décidé, ce changement. Bah, personne ne décide en soi de grossir ou de maigrir pour la plupart du temps. Mais j'ai choisi de garder ce corps. Mmh. J'ai choisi de m'aimer. Enfin, j'ai pas choisi de m'aimer, mais j'ai choisi de garder ce corps. J'ai pas choisi de grossir. En plus, pour des raisons médicamenteuses. Du coup, ouais, ça a été un peu plus douloureux pour moi de prendre du poids à cause de ces médicaments plutôt que d'être une personne transgenre avec des attributs féminins.
2: Donc ça a impacté l'estime de toi, cette prise de poids ?
3: Pendant un temps, oui, parce que j'étais dans une très très très très grosse phase dépressive. Puis là,
2: ça
3: va.
2: Ça a duré longtemps, cette phase dépressive ?
3: Ouais, ça a duré peut-être un an.
2: Ah oui, donc il y a des phases qui peuvent durer aussi longtemps que ça, sans avoir de phase maniaque ?
3: Si, il y en a eu quand même, il y a eu des petites... Enfin, en fait, j'ai une très longue période dépressive, et en fait, parfois, il y a eu des pics
2: maniaques.
3: Mais la plupart du temps, j'étais dépressive, ouais.
2: On peut dire que les phases maniaques, quelque part, ça fait du bien ?
3: Je sais pas. Oui, ça fait du bien sur le coup, mais avant et après, c'est pas dingue, quoi.
2: Mm-hmm. Pourquoi ? Parce que c'est une rechute trop vertigineuse ?
3: Ouais. En vrai, ouais, c'est terrible. Enfin, tu le sens passer, quoi.
2: D'accord, oui. Tu dis que tu sais que tu peux plaire, mais que toi, tu ne te trouves pas forcément beau.
3: Ça dépend des jours, en fait. Je sais que je peux plaire et que du coup, ça fait du bien de plaire parce qu'en fait, ça peut reprendre... Enfin, y a une petite confiance en soi qui se crée autour de ça et tout. Mais en fait, ça dépend vraiment des jours. Là, par exemple, aujourd'hui, je me trouve incroyable. Et il y a des jours où je vais vraiment me trouver comme une espèce de grosse flaque d'eau un peu boueuse. Mais, mais ça dépend des jours. Mais je sais que, genre, peu importe comment moi je me sens, je sais que je peux plaire et ça, c'est cool.
2: Et c'est quoi alors le plus difficile dans ton regard que tu portes sur toi ?
3: En fait, je me vois difforme parfois. C'est terrible. Hein.
2: C'est-à-dire ?
3: Je me vois comme parfois, genre juste, mon corps, il n'est pas humain en fait. J'arrive dans le miroir, je vois que ce qui ne va pas et ça ressemble à rien.
2: C'est ça la dysphorie ?
3: Non.
2: C'est pas ça la dysphorie ?
3: Enfin, en tout cas, moi, je ne le ressens pas comme ça.
2: D'accord.
3: La dysphorie, pour moi, c'est une très très grosse douleur. J'ai envie de faire disparaître tout ce qui me fait paraître comme une femme dans la société, genre ma poitrine. J'ai juste plus envie de sortir. Je me sens trop mal parce que je sais qu'on va me percevoir comme une femme. À chaque fois, ça vient des autres.
2: Ouais, ouais.
3: C'est jamais moi qui me dis « Ah, tu ressembles à une femme.
2: » Mais parfois, dans le miroir, tu le vois quand même.
3: Un peu parce que, par exemple, je peux pas porter tout un gant aujourd'hui parce que j'arrive pas. Ça me fait trop, trop bizarre.
2: Ben, c'est simple, un homme, techniquement, il n'a pas besoin de porter un soutien-gorge, a priori.
3: Ouais, enfin, en fait, c'est hyper complexe dans ma tête, parce qu'il n'y a que ça qui me dérange. C'est-à-dire que je pourrais porter des décolletés, des trucs qui m'envalent ma poitrine, je m'en fous. Mais j'ose me mettre un soutien-gorge, je sais pas, je me sens trop mal, c'est terrible. Mais du coup, ma dysphorie, c'est sûr, vraiment... par rapport au regard extérieur des gens. Mais quand je te dis que je me vois difforme, c'est que genre, par exemple, je vois que mon ventre, que mon gras, je me vois déformée en fait. Et ça n'a pas de rapport du coup avec ma transidentité, c'est vraiment la version de la vision que moi j'ai de mon corps.
2: C'est une vision esthétique, pas
3: c'est
2: de
3: ça.
2: Genre.
3: Non, voilà.
2: Et si t'avais une baguette, tu ferais apparaître, tu ferais disparaître quoi ?
3: Bah en vrai, j'aimerais perdre un petit peu de ventre, c'est tout.
2: D'ailleurs, aujourd'hui, tu es dans un parcours pour une sleeve.
3: Ouais.
2: Alors, c'est toute cette douleur en te voyant qui t'a fait en arriver là ?
3: Non. Je me sens déjà bien dans mon corps, mais me sentir mieux, c'est cool. Non, j'ai commencé à avoir des problèmes respiratoires, des endurances un peu compliquées. Et surtout, Ça, c'est quelque chose qui rentrait dans un magasin et trouver des vêtements qui ne sont pas faits en carton. C'est hyper rigide, les vêtements grande taille. Je sais pas pourquoi ils font ça. C'est terrible. Non, mais du coup, j'aimerais pouvoir avoir un style, enfin, de façon plus accessible, serait bien. Mais
2: pour rester dans ta créativité de look là, pouvoir mettre tout ce qui te fait envie.
3: Mais oui, en fait, j'ai envie de m'amuser un peu là.
2: De cette opération, au-delà de la perte du poids, tu attends quoi ?
3: De me sentir plus libre de mes mouvements. Ça serait cool parce que je sais plus sauter. C'est un truc de dingue. Une fois j'avais essayé, je n'arrivais pas à sauter. Non, je voudrais me sentir plus libre, moins lourd, et respirer mieux aussi, c'est une option correcte.
2: En plus, je crois que tu es asthmatique.
3: Un peu. Ouais.
2: Alors, malgré ces difficultés, il y a aussi des aspects de ta vie où tu te sens bien, notamment dans ta vie affective. Donc, on va parler de ta sexualité. Mm-hmm. C'est le petit moment rose de l'entrefemme. Alors, tu te définis comme pansexuel. Alors, qu'est-ce que ça veut dire ?
3: Alors, la pansexualité, c'est quand tu aimes une personne indépendamment du genre. On ne regarde pas le genre, on s'en fiche.
2: Tu regardes l'individu, sa personnalité.
3: C'est ça.
2: Est-ce que ton rapport à l'amour a évolué avec le temps ? Tu as toujours été pansexuel ?
3: Non, j'ai une grosse phase où j'aimais que les femmes. Et puis ensuite, après, ça a évolué et je suis pansexuelle. Je suis aussi polyamoureux. Je peux entretenir des relations amoureuses avec plusieurs personnes, tout de manière consentie, évidemment. Du coup, ça a évolué, j'étais pas polyamoureux avant, mais je pense que je l'étais, mais je l'ai réalisé plus tard.
2: Donc là, tu te sens plutôt en harmonie avec la sexualité où tu te sens le plus à l'aise.
3: C'est ça, clairement.
2: Donc t'es épanouie dans ta sexualité.
3: Super épanouie.
2: Et dès les premières fois, ça s'est bien passé ? T'as jamais eu une entrée dans ta sexualité un peu compliquée ?
3: Ça, c'est pas. Dire que dès ma première fois ça s'est bien passé, ça serait mentir. J'ai pas une mauvaise expérience et ça c'est très cool et je me considère comme extrêmement chanceux de ne pas avoir vraiment eu de problème physique avec l'ange, je veux dire. Par contre, par exemple, j'ai eu des hommes adultes qui ont voulu avoir des photos de moi quand j'avais 12 ans, des choses comme ça. Ça c'est plus ce que j'ai eu sur internet. Physiquement, j'ai jamais vraiment eu de problème, mais des moments où c'était bien et des moments où c'était moins bien. La vie, quoi, mais ça va.
2: Oui, parce que j'imagine quand même que la première fois avec une femme, c'est pas tout à fait pareil que la première fois avec un homme.
3: C'est sûr. Je sais pas. En fait, je pense que je suis assez à l'aise avec le fait que c'était sûrement pas dingue par rapport à aujourd'hui, mais en fait, pourquoi j'irais chercher, entre guillemets, à évaluer quelque chose que je faisais pour la première fois et la personne en face de moi aussi ? S'en fout, on a passé un bon moment ensemble, on a passé un moment ensemble, il n'est pas désagréable, voilà, c'est tout quoi.
2: Et puis c'était quelqu'un de confiance.
3: Ouais, franchement oui.
2: Donc tes deux premières fois finalement se sont bien passées.
3: Ouais, c'est ça.
2: Est-ce que justement la découverte de ta pansexualité, de ta, on peut pas dire ta polyamourosité, est-ce que cette découverte-là, tu te sens plus en accord avec toi-même ? Tu te sens mieux ?
3: Ouais, clairement. Enfin, je le cache à personne, même mes parents savent que je suis polya et du coup pansexuelle. Je suis très à l'aise avec le sujet, il n'y a pas de souci.
2: Et le regard des partenaires a été important dans ton parcours ? Que ce soit le regard des hommes et des femmes ?
3: Parce qu'il revenait le plus souvent, c'est le regard que je me portais à moi-même. Comme je dis, c'est toujours agréable de se sentir désiré, de sentir ça booste un peu sa confiance en soi, mais on peut pas baser toute sa confiance dessus. De toute façon, ça revient toujours. En fait, le regard que la personne a sur elle-même revient toujours en priorité. C'est sûr, ça fait du bien, mais malheureusement, ça fait pas tout.
2: J'imagine que ta bipolarité justement va influencer aussi ta vie sexuelle, tes phases maniaques. Est-ce que on ressort justement plus d'appétence à la vie sexuelle ?
3: Oui. Ah ouais, clairement. En tout cas, les miennes, oui.
2: Donc c'est bien, donc on peut dire que tu es épanouie de ce point de vue-là,
3: ouais,
2: dans ta vie. Malgré ça, il y a encore ce sentiment qui revient souvent dans ton discours, celui d'être incompris.
3: Enfin, je me suis sentie jugée incompris à l'époque. Quand tu dis au collège, ah là là, j'aime les femmes, alors que moi je suis passée comme une femme, enfin, tu vois, c'est bizarre et tout. J'ai été jugée et incompris, mais aujourd'hui c'est plus le cas, quoi.
2: Parce que quand t'étais plus jeune, t'étais homosexuelle.
3: Ouais.
2: tu as toujours été homosexuelle avant, déjà toute petite, tu devais te sentir homosexuelle.
3: Oui, j'ai toujours été attirée par les femmes.
2: Et du coup, à l'école, t'avais sûrement des remarques, des jugements.
3: Bah, en fait, globalement, au collège, ouais, j'en ai eu. Parce qu'en primaire, bah, on parlait pas trop. Enfin, on parlait de l'amour, évidemment, mais je savais pas vraiment si j'aimais les filles ou quoi. Du coup, je pense que je me suis accrochée à l'idée d'aimer un garçon. Mmh. Et au lycée, l'incompréhension, sûrement, bah, le parcours que j'ai avec mes parents, c'était un peu conflictuel à l'époque, c'était vraiment dur, parce que, bah, comme je te l'ai expliqué au début, admettre que son enfant va mal et a besoin d'aide psychiatrique, pour mes parents, c'était dur, quoi, globalement.
2: Au collège et au lycée, comment on pouvait le savoir que t'étais homosexuel? T'avais déjà des relations ou juste tu le disais?
3: Je suis sortie avec une personne qui s'identifiait femme à l'époque. On était en couple au collège, du coup les gens venaient me poser des questions, on était jugés. À l'époque c'était vraiment compliqué parce que j'avais des symptômes hyper énervés en fait, de mon mal-être.
2: Il y a une étape importante, très concrète, que tu es en train de franchir. Tu es en train d'officialiser ton prénom, Victor.
3: Je commence tout doucement les démarches, je me renseigne, des choses comme ça.
2: Pourquoi ce choix de Victor, avec un K en plus?
3: C'est un peu bête, mais j'ai toujours aimé ce prénom. Quand la série Arcane est sortie, il y avait du coup un personnage dedans qui s'appelle Victor. J'aime trop ce prénom, je le prends.
2: Et avec le K, le personnage s'appelle Victor avec un K.
3: C'est ça.
2: Tu trouves que c'est un personnage qui te ressemble?
3: Pas du tout, non. Je le trouve très cool. C'est pas un personnage qui me ressemble du tout, mais c'est juste son prénom. Je suis tombée sous le charme, en fait, simplement.
2: Et alors, qu'est-ce que ça représente pour toi d'avoir des papiers sous le nom de Victor? Adieu, Léa.
3: Ça me permettra de faire fermer leur clapet aux gens qui disent « Mais sur ta carte d'identité, c'est Léa. » Donc moi, je t'appelle Léa. Ok.
2: Oh là là là là.
3: C'est débile. Est-ce que tu as un ordinateur? Je ne crois pas.
2: C'est plus que symbolique, c'est plus que administratif, c'est toi, quoi.
3: Ouais, c'est ça, c'est juste moi.
2: Est-ce que tu as l'impression, en officialisant aussi ce prénom, Victor, de tourner une page?
3: Non, pas du tout. Je considère pas que je dois tourner une page parce que j'ai pas envie de passer à autre chose. Je suis toujours la même personne. Je ne change pas en aucun cas. Juste, bah, y a mon prénom qui change. Et c'est vraiment un truc qu'on écrit sur un morceau de papier en soi. Je tourne pas de page, je continue en fait, simplement.
2: Quand on regarde tout ton parcours, on voit un chemin complexe, mais aussi une vraie évolution. Aujourd'hui, comment tu te sens globalement dans ta vie?
3: Ça va. Ça va, bah, y a des hauts, il y a des bas, mais globalement ça va. Je me sens heureux aujourd'hui. Je pensais pas qu'un jour j'y arriverais et pourtant, c'est cool, je me sens bien.
2: Est-ce que tu arrives à te projeter dans l'avenir?
3: Oui, ouais, ouais. Bah, j'ai plein de projets. J'ai un gros projet, puis il y en a des petits derrière. Mais,
2: On peut en savoir plus? Qu'est-ce que tu aimerais construire pour toi?
3: Je vais pas trop en dire pour pas me porter malheur, mais avec mon meilleur ami, on essaye d'entamer les démarches pour ouvrir une entreprise. Pour l'instant, c'est secret.
2: Et est-ce que tu t'imagines avoir une famille?
3: Pas vraiment.
2: Par exemple, le truc classique, hein, ou autre.
3: En fait, peu importe mon âge, je me suis jamais reconnue dans ce schéma. Avoir une famille, une maison.
2: Des enfants.
3: J'arrive pas à me visualiser, en fait. Je me suis jamais visualisée ayant cette vie-là. Bon, c'est pas ce que va avoir le futur, mais pour l'instant, j'avoue que je suis très dans mon truc.
2: T'as peut-être des animaux de compagnie?
3: Ouais, j'ai des chats.
2: Qu'est-ce que tu dirais à une personne qui traverse des choses similaires aux tiennes?
3: Je voudrais dire que peu importe le temps que ça prendra, ça ira mieux un jour. Et que tu es une personne extraordinaire et formidable et que tu mérites tout le bonheur du monde.
2: Oh, c'est très touchant. Et je suis d'accord. Je suis d'accord, il ne faut jamais perdre foi en soi. Si on est là, c'est que la vie nous a choisi, qu'on est désiré, qu'on est aimé par la vie, par la nature, donc tout va bien, c'est ok. N'importe qui l'on est, finalement, on a notre place ici. On l'a pas volée.
3: Ouais, c'est vrai.
2: Si tu devais résumer ton parcours en quelques mots, ce serait lequel?
3: Chaotique et particulièrement long.
2: Ah oui.
3: Mais avec une fin sympa.
2: Ah, c'est cool, un bon film.
3: Ouais, c'est ça.
2: Ou une bonne série.
3: C'est ça, exactement.
2: Et aujourd'hui, qu'est-ce qui te rend fière de toi?
3: Je suis fière d'être devenue, ou plutôt de me rapprocher au maximum de la personne que je veux être, que j'ai toujours voulu être. Donc ça, c'est bien stylé.
2: Est-ce que tu aimerais rajouter quelque chose pour nos auditeurs qui nous écoutent?
3: Je tiens simplement à rappeler que mon parcours ne reflète en aucun cas celui des autres de votre entourage. Soyez à l'écoute, ne minimisez pas leur ressenti, ne minimisez pas votre ressenti, vous n'êtes pas faible. Et si vous avez besoin d'aide, c'est pas grave, c'est ok. Franchement, et prenez votre temps pour vous, prenez soin de vous.
2: Mais oui, parce que la santé mentale est aussi importante que la santé physique, l'un ne va pas sans l'autre. Et chérissez-vous, prenez soin de vous, c'est très important. Merci Victor pour ta sincérité, pour ta confiance et pour ce témoignage qui, j'en suis sûre, parlera à beaucoup. Merci chers auditeurs d'avoir écouté avec nous ce volet de l'entre-femmes très poignante, très touchante sincérité. C'était la dernière émission de la saison. J'espère vous retrouver dès la rentrée pour une nouvelle saison. Bonne écoute sur nos ondes.
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0: 15h de l'après-midi.
1: Il est 15h.
2: 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Un documentaire sonore, francophone, indépendant.
3: Ces affaires-là, c'est un peu comme des territoires inexplorés. Il y a cet espace sombre et plus humain, on se sent, et moins démuni face à la mort inéluctable. On ne comprend pas grand-chose au monde dans lequel on vit, honnêtement. On écoute les nouvelles, mais qu'est-ce qu'on maîtrise au fond ? Et ça, peut-être, ce sont quelques espaces sur lesquels on peut, à un moment donné, avoir le sentiment d'exercer une certaine maîtrise. À force de promener des torches comme ça et de poser de l'éclairage, de la lumière là où il n'y en avait pas avant, peut-être que j'ai l'illusion de maîtriser les choses. Moi, j'essaie, je suis face à un casse-tête. Je pense que Jacques Sals, dans cette affaire-là, a joué un rôle. C'est mon intime conviction, je ne peux pas l'adosser à une découverte précise ou à des faits vraiment précis, mais c'est un ensemble de choses, un sentiment.
2: Stéphane Troplin, comment va se terminer cette enquête ?
3: Je pense qu'elle ne va jamais se terminer. Se terminera forcément avec moi, un jour ou l'autre.
2: Est-ce que vous vous engagez déjà dans une cause que vous considérez comme perdue ?
3: Je pense que si je la considérais vraiment comme perdue, je laisserais tomber. Apporter de la lumière dans cette affaire ancienne dont tout le monde se fout aujourd'hui, j'ai du mal, hein, des fois, vraiment à comprendre pourquoi je continue. C'est... Au fond, est-ce que j'aimerais vraiment un jour qu'on me dise ce qui s'est réellement passé ce soir-là ? Je me dis parfois que les vérités, elles sont décevantes. Elles sont parfois plus décevantes que la recherche elle-même. Même si comprendre certaines choses, ça me passionne. De tirer un pan de tissu sur quelque chose qui restait à couvert, ouais, ça c'est quand même quelque chose de... on peut pas décrocher de ça, ça c'est pas possible.
2: L'homme que l'on entend s'appelle Stéphane Troplin et il est perdu depuis plus de 20 ans dans une affaire criminelle du siècle dernier où tous les personnages ont disparu. Au départ, il s'agissait de défendre un homme, injustement enfermé pendant 41 ans. Cet homme, qui a défrayé la chronique pendant les années yéyé, s'appelle Lucien Léger. Il est accusé d'avoir tué un enfant. Persuadé de son innocence, Stéphane Troplin devra remonter le temps et enchaîner les hypothèses. Dans ce labyrinthe, un homme apparaît. Jacques Sals. Jacques le Gallois, Guy Hermin ou Henri Sals. Héros de la Résistance, il devient au fil des archives psychologue clinicien, décorateur, publicitaire, militant, statisticien, collectionneur d'art ou célèbre graphométricien. C'est cet homme que Lucien Léger accusera pendant 35 ans d'être l'assassin du jeune Luc Taron, victime collatérale d'un conflit entre espions. Sals, lui, ne sera jamais inquiété. Sa respectabilité de grand résistant, d'homme de lettres et de culture, le met hors de tout soupçon. Sauf que... Avec le journaliste Jean-Louis Ivani, l'écrivain Philippe Génada et son indicatrice Watts, ils vont découvrir un parcours totalement incohérent et rivaliser d'inventivité pour donner du sens à cette biographie. Dans ce film noir, les quatre victimes, consentantes,

0: vont se perdre, au risque de basculer dans l'imaginaire. Sals, homme de l'orgueil, homme du défi, de l'intrigue et du secret, ne semble plus exister que pour semer le trouble, égarer, accumuler les titres et entretenir la confusion. Face à l'énigme, ces enquêteurs vont se retrouver face à un miroir et vont devoir dévoiler, par leur hypothèse, leur propre subjectivité, leur sensibilité, leur psyché. Jacques Sals, Le réel et l'imaginaire. Un documentaire en deux parties de Jérôme Massella. Première partie, Les égarés.
1: Stéphane Troplin, comment toute cette histoire a commencé ?
2: Alors en 2004, j'étais à l'époque administrateur du Monde Libertaire, l'hebdomadaire de la Fédération anarchiste, suite à un article que le Monde Libertaire avait publié au sujet des prisonniers d'Action Directe. Bon, je recevais régulièrement beaucoup de courriers de différentes personnes, et en l'occurrence, ce prisonnier nous écrit une lettre en attirant notre attention sur le cas d'un autre prisonnier, alors qu'il n'était pas du tout politique, lui, détenu à l'époque depuis bientôt 40 ans, Lucien Léger. Alors au départ, le nom de Lucien Léger me dit rien. L'affaire me paraît alors déjà assez délicate, puisqu'il est question de la mort d'un enfant. Alors là, on est très loin d'Action Directe. Et en même temps, un autre élément qui me surprend, c'est la constance avec laquelle le condamné a clamé son innocence. La vérité défendue par Lucien Léger est de nature à interpeller, encore une fois, n'importe qui a un esprit un peu tourné vers le romanesque. C'est un peu mon cas, hein, je ne veux pas m'en cacher. Le 26 mai 1964, Luc Taron sort de chez lui après l'école, rue de Naples à Paris, hein, on est dans le 9e arrondissement de Paris. Donc Luc Taron disparaît, à partir de là, il se volatilise. Le lendemain, petit matin, vers 5h, le 27 mai 1964, on va découvrir son cadavre dans la forêt de Verrières-le-Buisson à Igny. Donc on est en banlieue parisienne, on est à une petite trentaine de kilomètres de Paris. Et un message va être apposé sur le pare-brise d'une de chevaux revendiquant la mort de Luc Taron. Les policiers vont communiquer le message à la presse pour éventuellement déclencher des témoignages. On ne sait pas trop pourquoi ils le font, mais en tout cas, ils vont le faire. Et à partir de là, l'affaire va vraiment partir, va devenir vraiment l'enquête criminelle la plus spectaculaire menée en France, où un scripteur va s'emparer de l'ensemble des médias et va mener une danse macabre durant un mois, avant d'être finalement arrêté. Ce sera Lucien Léger. Lucien Léger arrêté en 1964, il fait des aveux complets. Pour expliquer son geste, Lucien Léger va simplement dire qu'il ne sait pas ce qu'il lui a pris. Donc là, tout de suite, effectivement, ça m'intéresse, hein, le fait que ce soit unique. Alors, quand je commence à explorer les archives presse, j'ai eu rapidement un contact avec un abonné du Monde Libertaire qui s'appelle Jean-Louis Ivani.
3: Au départ, moi, la sympathie pour Léger, je dirais que je l'ai eu tout de suite parce que j'ai vu à la télévision, quand j'avais 17 ans, une foule qui voulait lyncher un homme. Il avait deux policiers en tenue pour le protéger. Il y avait à peu près 1000 personnes pour le lyncher. En 64, je pensais qu'il était quand même... C'était lui l'assassin, comme tout le monde. Mais ça m'avait choqué.
2: Jean-Louis, étant un témoin de ces années 60, pour moi, les années 60, c'est de l'histoire, vraiment. Hein. Je lui propose qu'on travaille ensemble sur les archives. Et là, donc, on voit apparaître Jacques Sals. Jacques Sals, il apparaît d'abord par une lettre qu'il adresse à Lucien Léger, alors qu'il est incarcéré. Une lettre un petit peu curieuse. Alors, je ne sais pas si elle est curieuse, parce qu'elle paraît banale, hein, comme ça, on la lit. Et puis,
4: il s'adresse à un ami, hein, manifestement, et il demande à cet ami en quoi il peut lui être utile. Mais surtout, il dit que je ne crois pas que vous soyez coupable, alors que personne ne lui a rien demandé, et que Lucien Léger, à ce moment-là, a avoué devant les enquêteurs, devant le juge d'instruction. Bon, Lucien Léger lui répond, et là aussi, sa lettre paraît curieuse, comme avec un double niveau. Lucien Léger répond à un ami, et puis il dit comme ça, on s'avance dans le noir, on voit plus rien, à un moment donné, on nous dit « tu as fait ça parce que tu ne peux plus rien dire d'autre », et on devient coupable d'un crime.
0: Jean-Louis Ivani, avec Stéphane Troplin, vous avez donc commencé à écrire « Le voleur de crime ». Au début de l'enquête, que comprenez-vous de la personnalité de Jacques Salce et de sa place dans la vie de Lucien Léger ?
3: Écoutez, moi je pense que la place de Jacques Salce est importante. Il y a une rencontre. Et la rencontre, c'est celle de deux hommes en 62, c'est-à-dire en plein Trente Glorieuses, c'est-à-dire un an après la fin de la guerre d'Algérie. Sorte de Don Quichotte et Sancho Panza, un homme de 40 ans, diplômé, ancien résistant, ancien déporté. Et en face, si je puis dire, il y a un petit jeune homme de province. La rencontre, elle a lieu grâce à un hebdomadaire, c'est l'Express, le 28 juin 1962. Le courrier des lecteurs de cet Express publie une lettre d'un jeune homme qui raconte sa vie très difficile à Paris, avec ses petits salaires, avec sa femme malade déjà, qui ne peut pratiquement jamais travailler, ou ça ne dure pas longtemps. Ils vivent à l'hôtel, et ils racontent par le menu toutes les dépenses de survie qu'ils doivent faire sans être complètement à la rue ou en danger. L'Express le publie, et dès le numéro suivant, on a un autre lecteur qui lui réagit à ce courrier. Et lui, il dit, écoutez, moi aussi, je vis à l'hôtel. Et il dit, c'est un fléau, c'est extraordinaire, ce garçon. Vous savez qu'il y a en France 450 000 familles qui sont dans la situation de Lucien Léger, et même souvent bien pire. Je serais heureux que vous fassiez savoir à vos lecteurs, puisque vous avez titré intuitivement la lettre de Lucien Léger, un cas isolé, point d'interrogation, qu'il y a officiellement 450 000 familles dans ce cas, dans un cas très similaire à Paris. Dans la France entière, cela monte à plusieurs millions. Mais ce qui n'intéresse personne, les Français ne prêtent plus attention à cette crasse humaine qui affleure les abords rutilants de leur confort. Je cite, parce que c'est tout Salce. Salce, il est à la fois précis, il donne des chiffres, et en même temps, il a le verbe haut. Dès le mois d'août est créée l'Association pour la défense des travailleurs métropolitains mal logés ou sans logis, avec un président, Lucien Léger, et un trésorier, Jacques Salce. Et ils vont se voir plusieurs fois, et ça va faire un tandem, voire un couple. Ce tandem, il va fonctionner pas très longtemps. Il va fonctionner qu'un an, mais à temps plein.
0: Qu'est-ce que vous apprenez sur Salce pendant votre enquête à deux avec Stéphane Troplin ?
3: On apprend d'abord cette personnalité. Salce, il est à la fois scientifique, il travaille pour la publicité, il est poète, il est écrivain, il est journaliste, et il a trois noms. Il y a Jacques Salce, il y a Guillaumin, et il y a Le Gallois. Le Gallois, c'est celui qui écrit le bouquin
0: Combat pour nos
3: cadavres. C'est l'histoire d'un jeune homme qui se retrouve dans le bagne allemand où un médecin, style Mengele, lui inocule la lèpre. Ça, c'est une multitude de cartes de visite. Vous voyez, c'est ça qui m'a impressionné.
4: Alors donc, pour expliquer cette rencontre nocturne, vers 11h, Lucien Léger va expliquer qu'il a vu un enfant dans le métro qui lui semblait un peu désemparé, qu'il a d'abord voulu lui venir en aide, et qu'il a essayé de le faire revenir chez lui, mais l'enfant voulait plutôt faire une balade en voiture, ce qu'ils vont faire jusqu'au bois de Verrières, et là, éclipse de conscience, Lucien Léger étrangle Luc Taran. Bon, Ça, ce sont les aveux qu'il va réitérer à de nombreuses reprises au cours d'une instruction qui va durer un peu plus d'un an. Et au cours de cette instruction, en 1965, Lucien Léger va revenir sur ses aveux et là, va dévoiler une vérité tout à fait différente, où il est question d'un tiers, d'abord nommé Henri, ensuite Henri Molinaro, qui a eu des ennuis avec le père de Luc Taron pour une histoire d'argent et que pour faire pression sur Yves Taron, il a enlevé son enfant. Et au cours de la soirée, les événements ont mal tourné et Luc Taron est mort accidentellement. Lucien Léger prétend à ce moment-là avoir voulu protéger son ami. Il dit qu'entre eux, il existe une amitié très importante, très forte. Pour lui, il était hors de question de le dénoncer, mais qu'aujourd'hui, ce dénommé Henri avait la possibilité de le faire sortir, au moins d'apporter de manière anonyme une preuve de son innocence. Il ne l'a pas fait. Lucien Léger, maintenant, reprend un peu les rênes et dévoile ce qui doit, d'après lui, être la vérité.
3: Et ça va aller jusqu'au procès en mai 66, où il y a peu de témoins de la cités par la défense, mais il y en a un, et c'est Sals, ancien résistant. C'est-à-dire qu'en plus, il s'exprime très bien. C'est un charmeur. En fait, l'expert le plus intéressant de ce procès, c'est Sals. Alors qu'il y a une ribambelle avant, qui sont des sommités depuis 20 ans, depuis 30 ans. C'est François qui suit le procès, qui parle du très pittoresque Monsieur Sals.
4: Lucien Léger est condamné à perpétuité. Ensuite, passé le procès, Jacques Sals disparaît complètement de la scène. Jacques Sals réapparaît dans les années 70. On a les éléments de courrier de la femme de Lucien Léger, Solange, où elle parle d'abord d'un JS, ensuite Jacques Sals, nommé, comme du meurtrier de Luc Taron. Elle l'aurait vu, ils auraient discuté, il l'aurait reconnu, elle l'aurait imploré de venir en aide à Lucien par n'importe quel moyen. Il aurait répondu qu'il n'en était pas question, qu'il fallait qu'elle se tienne tranquille, que sinon il allait lui arriver des ennuis. Plus tard, je tombe sur les courriers de Lucien Léger au moment où sa femme meurt, puisque Solange Léger meurt en janvier 1970. Lucien Léger a présenté la mort de sa femme comme suspect. Il n'a pas dit qu'il s'agissait nécessairement d'un meurtre. J'ai tout envisagé. Elle était fragile, elle était de santé fragile. À l'époque, c'était en janvier, il faisait froid, la grippe sévissait. C'est possible aussi qu'elle ait été très malade. Je n'exclus rien, y compris la possibilité qu'elle ait été supprimée. Et je tombe donc sur la lettre qu'il va écrire au procureur, où là, il donne pour la première fois le nom de Jacques Sals. Il présente Jacques Sals comme étant le véritable meurtrier, le véritable auteur de la mort de Luc Taron. Il explique que Henri Molinaro et Jacques Sals, donc deux membres du fameux réseau qui avaient des ennuis avec le père de Luc Taron, en l'occurrence une somme d'argent qui avait été dérobée au réseau, 15 000 francs nouveaux. Donc les deux hommes ont décidé d'enlever son fils. Ils n'avaient pas l'intention de lui faire de mal, mais ils avaient l'intention de faire pression sur le père. Et puis en fait, en cours de chemin, ils ont plutôt décidé de le lâcher dans la campagne. L'enfant s'est mis à crier. Et Jacques Sals, pris de panique, aurait voulu le faire taire et lui aurait plaqué le visage contre la terre sur le bas-côté de la route. Il l'a maintenu trop longtemps, l'enfant ne bougeait plus, Luc Taron était peut-être mort, en tout cas les deux hommes ont paniqué, ils l'ont remis dans la voiture, ils l'ont transporté aux abords d'un bois, pas très loin. Et ils sont repartis ensuite dans la capitale où ils ont retrouvé Lucien Léger pour lui demander un alibi. Cette version-là, on peut la battre en brèche parce qu'elle est évidemment contestable sur plusieurs aspects, en tout cas très largement questionnable. Il n'empêche que de 1970 à 2008, Lucien Léger va maintenir ce rôle joué par Jacques Sals.
0: Et donc il accuse son ancien compagnon d'armes.
3: D'ami, qui est peut-être le meilleur. Et puis pendant un an, ils ont été très amis, mais il l'accuse. Alors, Je ne sais pas. Moi, je ne crois pas à la version de Lucien.
0: Vous ne voyez pas Sals tuer un enfant ?
3: Ben non, Sals, c'est pas... Sals, c'est ce qu'il fait, quand même. Je ne sais pas. Je ne peux pas vous dire. Là, je n'ai pas de réponse. Je n'y crois pas. C'est surtout la version de Lucien qui me dérange. Quoi. Sals, au milieu... Qu'est-ce qu'il en a fait ? Sals, il veut la lumière. Il ne veut pas l'ombre. Il ne veut pas être un réseau d'enseignement. Il s'en fout. Ou alors, c'est une histoire, mais alors...
4: Le réseau dont parle Lucien Léger, alors lui, il dit que c'était un réseau qui recueillait des renseignements de l'OTAN et que ces renseignements étaient ensuite transmis par différents canaux jusque dans les pays de l'Est, voire jusqu'en Chine. Là, je sens qu'on rigole au fond de la salle. Je trouve moi-même que tout ça est bien rocambolesque. D'abord, Henri Molinaro jusqu'à aujourd'hui. On ne sait pas qui il est. On ne sait pas s'il a existé. Ça reste encore aujourd'hui un personnage de fiction. Jacques Sals, lui, il a le mérite d'exister. Mais lorsqu'il va être mis en cause dans les années 70, il va assez rapidement produire d'abord un alibi en béton pour la nuit du crime. Et ensuite, il va discréditer les affirmations de Lucien Léger en se présentant comme un banal graphologue, graphométricien. Alors, moi, effectivement, j'ai bien envie d'y croire parce que depuis le départ, je me suis inscrit dans une démarche de soutien. Donc moi, j'ai cette faiblesse vis-à-vis de Lucien et j'en suis parfaitement conscient. Hein. Je sais que j'ai tendance à vouloir lui donner absolument du crédit. Néanmoins, bon, je suis pas non plus complètement stupide et je vois bien que cette histoire de réseau, elle est pas très très solide. En tout cas, il y a des choses qui sont peu crédibles. Le fonctionnement tel qu'il le décrit, il parle de, ils se réunissent dans un des appartements, il n'y a aucune cloison entre les uns et les autres, ils se connaissent, ils font une espèce de voyage depuis Paris jusqu'à Budapest, un pays qui est encore derrière le rideau de fer, où les visas sont quand même pas simples à obtenir, où les contrôles sont nombreux, ils sont à trois dans la voiture, enfin bref, c'est quand même dur à avaler hein, tout ça, j'en suis très conscient, et en même temps, Lucien Léger, quand il parle de Budapest, il parle d'un endroit qui s'appelle la Taverna, où ils sont allés. Ben, la Taverna existe. Moi, je m'aperçois qu'on est en train de recréer comme un décor. Moi, concrètement, j'ai un disque dur qui est vraiment rempli de documents, de photos, de synthèses. Enfin, en tout cas, personnellement, moi, je passe à un autre niveau, c'est-à-dire un niveau que je qualifierais d'un peu obsessionnel. Je pense, je me lève, Lucien Léger, je fais ma journée, Lucien Léger, Luc Taron, je termine, je pense vraiment qu'à ça. Quoi. Parallèlement à ça, on essaie de retrouver les derniers témoins. Parmi ces témoins, évidemment, il y a Jacques Sals. Mais c'est un témoin un peu particulier, puisqu'il est présenté par Lucien Léger comme le meurtrier de Luc Taron. Donc moi, je pars la bande en me faisant passer pour un passionné de graphologie, j'obtiens ses coordonnées téléphoniques, puisqu'il est sur liste rouge, et je l'appelle. On est en 2006. Je m'aperçois qu'on est voisins. Il habite rue des Montibœufs. Moi, j'habite avenue Gambetta, à Paris, tous les deux dans le 20e. Alors, au début, notre conversation, moi, j'avance un peu à pas feutré. J'avoue que je suis pas très fier de moi. Je parle d'abord graphologie parce que, bon, voilà, comme je me suis fait passer pour un passionné, je suis obligé d'en passer par là. Je m'aperçois, en l'ayant au bout du fil, d'abord, je m'adresse à un vieux bonhomme. Je me demande qu'est-ce qui m'a pris d'importuner un vieillard qui avait pas du tout besoin de ça. Enfin, bref, je sais pas trop ce que je suis en train de faire là. Et puis... Évidemment, je me dis, bon, faut quand même que tu ailles jusqu'au bout. Donc, à un moment donné, je finis par enlever mes pantoufles et je mets mes gros sabots. Et j'aborde le cas Lucien Léger. Mon interlocuteur prend une espèce de voix très désagréable, des accents métalliques. Et très rapidement, il me dit, mais qui êtes-vous? Où habitez-vous? Ça, je m'en souviendrai toujours. Deux questions. Qui êtes-vous? Où habitez-vous? je lui donne mon nom que je lui ai donné au départ, j'ai pas donné de faux nom, je lui rappelle et je lui donne mon adresse. Il raccroche. Et là, j'ai peur. Je me dis, qu'est-ce que tu viens de faire ? Est-ce que tu maîtrises vraiment tout ? Ça dure quelques minutes, puis après, je me reprends, évidemment. Puis je continue, je rencontre à Jean-Louis. Jean-Louis n'est pas très intéressé, je le sens, hein, par Jacques Salles. Ça ne lui parle pas beaucoup, hein, cette histoire. Et moi, je me dis, mais il y a quelque chose, je ne sais pas quoi. Quelque chose au fond de moi me dit, il faut que tu continues à gratter. Et on a eu ensuite une seconde conversation avec lui.
1: Donc là, c'est Jean-Louis Vanni.
4: Voilà, Jean-Louis Vanni prend son téléphone et l'appelle.
3: Alors, je l'appelle parce que je suis un journaliste. Et je dis, mon projet, Lucien Léger, vous accuse d'être le véritable assassin, ou du moins l'un des principaux complices, de l'assassinat du petit Taron, et qu'il a payé pour vous, et tout ça. Mais c'est un fou, mais c'est un fou. Et puis il commence à me raconter son passé de militant anti-nazi, et tout ça. Bon, d'accord, on continue. Et puis il me dit, si le livre paraît et que vous faites ces accusations-là, je vous accuserai. Je reçois une lettre recommandée avec accusé de réception, où il me dit qu'il va me faire un procès si jamais il y a ça dans notre livre que nous préparons et si jamais il sort. Et il me donne le nom de son avocat. Je réponds pas. Et puis je dis, tiens, mais c'est quoi cet avocat ? Et je vais chercher. Et cet avocat était mort depuis 12 ans. Moi, à mon avis, c'est un génie vieillissant à ce moment-là. Mais il y a une part de mythomanie aussi, probablement, chez ce genre d'homme, enfin, je veux dire.
0: On peut dire que Salles et Lucien se sont bien trouvés, en quelque sorte.
3: Ah, mais moi, je pense qu'ils se sont bien trouvés. Et je me demande même si le fait de Lucien d'accuser Salles n'est pas une vengeance, quelque part. Une petite vengeance, un petit règlement de compte.
4: Lucien Léger sort de prison en 2005. On est même dans le van qui l'emmène depuis la prison jusqu'à son nouveau domicile. C'est la première fois qu'on se voit. C'est un moment un peu curieux. Évidemment, Lucien Léger, sorti de prison, il n'a pas le droit de s'exprimer publiquement sur les faits. Mais à nous, évidemment, entre nous, on discute de ce qu'on veut. Donc Jean-Louis et moi particulièrement, j'ai beaucoup, beaucoup d'attentes sur sa version, sur tout ça. J'ai d'autant plus d'attentes qu'on a retrouvé les traces de Jacques Salles, qui vit encore. Qu'est-ce qu'il compte faire ? Bon, au début, il est un peu évasif, il nous dit « non, c'est encore un peu trop tôt ». Bon, et puis je reviens à la charge à une ou deux reprises ensuite, et puis à la deuxième reprise, je crois que je suis un petit peu plus ferme.
0: Interactualité 1966.
5: Voyons, Léger, est-ce que vous sentez la position impossible où vous me mettez ?
4: Écoute, Lucien, tu vas pas continuer comme ça à observer le silence alors que le dernier des protagonistes est encore vivant, celui que t'accuses. Tu peux pas. On va finir par trouver ça bizarre. On a son numéro, on a son adresse. Tu risques rien à le contacter, à avoir cette conversation d'homme à homme avec lui.
5: Voyons, nous sommes face à face, tous les deux. Il y a un courant de sympathie entre un accusé et son défenseur. Vous avez confiance en moi, je crois. Alors, je vous en conjure, parlez, sinon ma plaidoirie est impossible. Parlez. Et Léger ne mange pas. Mettons-nous sur un séant. Nous sommes en plein délire, monsieur le président.
4: Et puis voilà, il s'arrête, il me regarde avec un air un peu grave, il me dit « Tu sais Stéphane, j'ai pas du tout envie d'y retourner. » Alors bon, je le regarde, là je comprends ce qu'il veut me dire. En fait, sous la conditionnelle, il suffirait qu'il prenne contact avec Salles et que Salles le signale au procureur et au juge des libertés, Lucien retourne immédiatement en prison. Bon là, je me sens un peu bête avec ma question, parce que je me dis, oui, c'est vrai que c'est lui qui prend les risques et pas moi. Moi, j'ai aucun risque là-dedans, à part celui de vouloir... C'est pas un risque, c'est juste mon petit fantasme d'avancer, de découvrir peut-être la vérité, de jouer un rôle finalement. Hein. Il y a de ma part, hein, je pense, un petit peu de narcissisme aussi.
5: Léger, je vous adjure de parler en Lucien Léger et pas au nom d'un personnage extraordinaire que vous pourriez construire encore. Je vous en conjure, parlez, sinon ma plaidoirie est impossible.
0: Mais attendez, vous défendez un homme qui ne se défend pas.
3: bah, qui reste dans son mythologie, dans son mythe. Oui. Mais il ne nous aide pas, quoi.
0: Mais ça ne vous a pas rendu fou ?
3: Ça ne nous a pas empêché de faire le bouquin, c'est tout. Ouais. Mais non, on n'a pas réussi. On n'a pas réussi. Il commençait un truc, on avait le magnéto, et puis, il parlait d'autre chose, et puis... Mais qu'est-ce qu'il pouvait dire ? Soit c'est moi l'assassin, non. Et est-ce qu'il avait aussi pas un peu honte de sa version, et qu'il avait peut-être pas envie, par sympathie pour nous, de la remettre, quoi. J'extrapole là. C'est pas que je veux me décharger de quoi que ce soit, mais je pense qu'on a fait le plus ce qu'on pouvait faire, Stéphane et moi.
0: Et vous vous êtes pas engueulé en disant mais dis-nous, il faut que tu nous dises, on a passé des années.
3: Non, enfin, on s'est un peu moqué, mais on n'a pas été jusqu'à l'engueuler. C'est vrai. Mais il est mort quand même assez rapidement.
4: 3 ans.
3: 3 ans, quand même. C'est beaucoup 3 ans, c'est vrai.
5: Le président, à son tour, s'adresse à Léger. Est-ce que vous avez pensé à ce petit Luc dont vous parlez dans vos lettres ? Ce petit Luc qui devait ressembler au petit Lucien Léger que vous deviez être à l'âge de 11 ans. Lui aussi, le petit Luc, il attend que vous parliez. Silence. Mais même si c'est vous le coupable, Léger, parlez ! Silence.
6: Lucien Léger, on va se voir régulièrement, donc entre 2005 et 2008. Et en 2008, j'ai un coup de fil. Une journaliste de l'AFP qui me demande des informations sur la disparition de Lucien Léger. Je comprends que son corps a été trouvé chez lui et qu'il était mort depuis maintenant une quinzaine de jours. Voilà, donc y a un monde qui s'écroule puisque... Nous, Jean-Louis et moi, on est engagés à fond dans la rédaction de notre bouquin. On a un coup, ça porte un coup d'arrêt, mais on réfléchit avec Jean-Louis à la poursuite ou pas, puis on décide de poursuivre. J'ai appris la mort de Jacques Salles en 2010, 2 ans après Lucien. C'est pas que c'est curieux, c'est la vie. Jacques Salles a vécu sa vie, et quoi qu'il ait fait... Ça n'intéresse que des gens comme moi et Jean-Louis éventuellement. Donc notre bouquin, il paraît en 2012 et c'est un livre qui est un livre finalement très frustrant pour le lecteur parce que à la fin du livre, on n'est pas parvenu à démêler les fils de cette histoire inextricable. On a réussi à discréditer l'accusation portée contre Lucien Léger et ce qui l'a mené en prison pendant 41 ans. On peut dire aujourd'hui, nous en tout cas on l'affirme, Jean-Louis et moi, que Lucien Léger n'est pas coupable. En revanche, on ne pourra jamais dire que Lucien Léger est complètement innocent.
0: Et alors donc, votre position commune à Stéphane Troplin et à vous, quand sort le livre, c'est de ne pas trop s'intéresser à Salles, qui est plutôt une mauvaise piste pour trouver l'assassin.
3: C'est une mauvaise piste pour trouver l'assassin, mais par contre... Salles, c'est un personnage de roman. C'est, comme vous dites, qui aspire à tout ce qui bouge dans cette société. Dieu sait si ça bouge à l'époque. L'occupation, la résistance, les camps de concentration, les retours, la guerre d'Algérie, les guerres d'indépendance, la décolonisation, la France qui s'ennuie, comme dirait Janson Ponté 2 ans avant l'affaire, dans le monde. Voilà, c'est les Trente Glorieuses. Et le personnage, nous sommes un peu restés aussi sur notre faim quand même par rapport à Salles.
6: Jacques Salles est un simple graphologue, ancien résistant français en Allemagne. On ne peut pas vraiment en dire plus. Hein. On donne la version de Lucien Léger. On évoque cette correspondance un peu curieuse en prison, ces 2 lettres envoyées avec... comme ce qui apparaît comme un langage pas codé, mais avec des sous-entendus, mais c'est tout, on va pas beaucoup plus loin que ça. Donc notre livre, il est publié en janvier 2012. En septembre 2012, j'ai quitté Paris. C'est terminé, j'ai tourné cette page et je passe à autre chose. Donc je passe véritablement à autre chose.

0: Philippe Génadin, en 2017, vous sortez La Serpe. Comment avez-vous choisi de consacrer votre livre suivant sur Lucien Léger ?
1: Alors en fait, à chaque fois que je termine un livre, je ne sais pas que je cherche un sujet, mais j'ai l'esprit, disons, qui s'ouvre plus. Mais là, c'est un hasard, c'est tout à fait par hasard. J'avais une émission sur France Inter qui devait, où je devais rencontrer Henri Leclerc, un avocat très célèbre, un ancien avocat. Il venait de sortir un livre, lui, qui s'appelait La parole et l'action, qui raconte sa vie un peu. Et donc je le lis, c'était très intéressant, passionnant, ce type a fait des choses incroyables dans sa vie. Et puis, dans la lecture, il parle de quelques-unes des grandes affaires de sa vie, et en particulier, il parle de Lucien Léger. Jamais de ma vie j'ai lu ce nom, je ne connais pas cette affaire du petit Luc Taron, je ne connais pas. Il doit y avoir peut-être, je ne sais pas, je vais peut-être dire une bêtise, mais 4-5 pages sur l'affaire Lucien Léger dans son livre. Le soir, j'ai cette rencontre, c'était le soir, et on se retrouve en dehors, après l'émission, tous les deux en dehors de la maison de la radio à attendre un taxi. Et je lui dis, ah, il y a une affaire, maître, qui m'a vraiment beaucoup intéressé dans votre livre, c'est Lucien Léger. Et la réponse d'Henri Leclerc est très curieuse. Il me dit, non, le type était fou, ça doit être lui, il était à moitié fou, il était menteur, c'est du passé, je ne veux plus en parler. Ce qui m'étonnait, parce que Henri Leclerc est un humaniste, quelqu'un qui vraiment a une âme forte et qui s'intéressait à ses clients et qui balaye ça comme ça. Et du coup, ça a eu l'effet inverse de celui que ça aurait pu avoir, c'est-à-dire, puisque lui me dit, n'en parlons pas, ça n'a aucun intérêt, c'est passé. Et il racontait n'importe quoi, ce bonhomme. Ça a eu l'effet inverse et j'ai commencé à... Dès que je suis rentré chez moi, j'ai allumé mon ordinateur et j'ai cherché. Et une des premières choses, en dehors des papiers dans les vieux journaux de l'époque qu'on peut trouver, première chose que j'ai trouvée, c'est le voleur de crime de Stéphane Troplin et Jean-Louis Ivani, qui avaient l'air d'être à la fois les seuls, 60 ans après, à s'intéresser encore à cette affaire, et surtout... C'est ça qui m'a happé dès le début. Je n'ai rencontré personne qui puisse imaginer que Lucien Léger n'était pas l'étrangleur et l'assassin du petit Luc Taron. C'était les deux seuls, mais vraiment, j'ai cherché partout. Et donc voilà, je me suis procuré, non sans mal d'ailleurs, le livre de Jean-Louis et Stéphane. Je l'ai lu, mais en deux jours, alors que c'est un gros pavé. Là, après avoir lu leur livre, je me suis dit, je vais écrire quelque chose. Là, c'était une certitude pour moi. Je vais retrouver les dossiers d'instruction, d'enquête, le procès, tout ça. Et donc, mais j'étais dans mes petits souliers, parce que j'ai évidemment compris en lisant leur livre qu'ils avaient travaillé des années là-dessus. Leur livre, chez un petit éditeur, un livre énorme et extrêmement dense et complexe, c'était assez peu vendu à l'époque. Moi, je sortais de La Serpe où j'avais eu le prix Femina, où mon livre avait eu énormément de succès. Et donc, j'aurais dit... Si vous me donnez l'autorisation, je me servirai de tout votre travail pour en faire un roman qui, j'espère, aura du succès. Jean-Louis Ivani, bon gars, vas-y, fais comme tu veux. Et Stéphane, je sens, un peu gardien du temple, me dit, écoute, viens me voir, il habite en dessous de Saint-Malo. Et je sentais que c'était pas l'entretien d'embauche, mais vraiment l'examen de passage, quoi.
2: Quand il nous contacte, je ne suis pas tranquille parce que je me dis « Oh là là, il va ouvrir cette affaire qui n'est pas simple et il va nous fabriquer une vérité. Et ce n'est pas une vérité qui va forcément servir la cause. »
3: Oui, mais la vérité, c'est la vérité.
2: Oui, la vérité, c'est la vérité. Mais la vérité, qui peut la connaître dans ce genre de... dans une affaire criminelle, c'est compliqué. On est toujours en train de la construire d'une certaine manière avec une part de... une part de subjectif, donc de discutable. Quand on se voit pour la première fois à Combourg, moi je suis un peu sur mes gardes. Et puis on parle. Philippe est quand même, c'est quand même quelqu'un de très sympathique. Donc là je décide de lui faire confiance, comme j'ai pu faire confiance à Lucien à un moment donné. Je lui dis, voilà, on y va.
3: Après une dizaine d'années de pause, qu'est-ce que vous ressentez quand vous apprenez que toute cette matière va être remuée à nouveau ?
4: C'est compliqué. Moi, je suis plutôt content. Mais en même temps, comme c'est un livre qu'on a eu... On n'en sort pas... On en sort touché d'un travail comme ça. Notre travail sur Lucien Léger à Stéphane et moi nous a touchés, quoi. Je veux dire, on nous a éprouvés. Et donc, c'est difficile. C'est difficile. Par exemple, pour moi, ça a été un moment difficile. C'est Philippe... nous a fait état de ses recherches. On avait des sortes de débats. Des fois, Non. Puis en même temps, je trouvais que ce qu'il disait était très intéressant quand même.
2: Il y a certaines pièces sur lesquelles lui s'arrête plus longuement. Et ça n'a pas été simple pour moi de voir les pièces réinterrogées, qui fait plus parler que moi je n'ai pu le faire, de m'apercevoir que ben, à des moments j'avais été faiblard.
1: J'ai tenu à revoir moi-même tout ce qu'ils avaient vu, et c'est des dizaines de milliers de documents, quoi. C'est énorme, c'est le plus gros dossier que j'ai vu pour l'instant, moi, depuis que j'écris ce genre de livre. Et ça a duré longtemps. Normalement, j'écris un livre tous les deux ans. Là, il y a eu 4 ans entre la SERP, mon livre d'avant, et la publication du Printemps des Monstres. Et j'ai eu une correspondance par mail. Si on l'a publiée, elle ferait la taille de nos deux livres réunis, presque. Hein. Avec Stéphane, un peu avec Jean-Louis, enfin assez régulièrement avec Jean-Louis, mais surtout avec Stéphane. Alors à propos de Jack Sals, ma première impression est une frustration qui est, je pense, la même qu'ont ressenti Stéphane et Jean-Louis, c'est-à-dire l'impression forte et presque la conviction, mais qui n'est pas étayée par grand-chose, que ce type est louche et qu'il a quelque chose à voir dans cette histoire. Jack Sals a été le seul, au moment du procès, là il y avait carrément l'étrangleur, Lucien Léger, était... pire que le diable, pire que l'ennemi public numéro un. Et il y a une seule personne en France qui le défendait, c'était Jack Sals. Donc ça, il y a une certitude qu'il y a une sorte de binôme assez paradoxal et déséquilibré parce qu'ils ne se ressemblent pas du tout, en tout cas dans les premières couches de surface, entre Lucien Léger et Jack Sals. Donc très vite, on s'est rendu compte que le nœud de tout ça, ce qui pouvait éventuellement expliquer toute cette affaire, c'était Jack Sals. Et donc, en fait, bah, tout simplement, je vais sur Internet, et la grosse différence, parce qu'Internet évidemment existait à l'époque où Jean-Louis et Stéphane faisaient leurs recherches, la grosse différence, c'est Gallica, qui est le site numérique de la BNF, qui est une mine d'or, dont moi je me sers toujours dans tous mes livres. Et donc, bah, je suis allé sur ce site, et je tape le nom de Jack Sals dans la barre de recherche. Et à l'époque, j'ai eu un résultat, qui était un vieux numéro en 41, je crois, de l'Action française, où son nom était simplement cité, où le journaliste de l'Action française disait « Notre jeune confrère Jack Sals a cru bon de, je sais plus quoi, de se féliciter de je sais plus quoi, dans les colonnes de l'Union française ». L'Union française, c'était un journal collabo, une petite publication, presque pas un fanzine, mais bon, de la région lyonnaise. Et donc j'ai retrouvé, voilà, comme ça, mais peu à peu... De numéro en numéro, je retrouvais un article de Jack Sals, un autre, il devenait de plus en plus présent dans les... Et donc je découvre que Jack Sals, entre 41, donc il a 21 ans, je crois, et 40, le printemps 43, ou fin 42, écrit très régulièrement, prend de l'importance, devient responsable de la section jeune du groupe Collaboration sur Lyon. Et donc c'est vraiment, ce qu'il écrit, c'est vraiment à la fois assez cinglé, c'est-à-dire qu'il y a pas mal de références à la mythologie celte. Enfin, il y a tout un discours, toute une phraséologie un peu qui me dégoûte un peu. Et puis surtout, bah, c'est très pro-nazi, quoi. Enfin, c'est vraiment les Allemands vont nous sauver et vive la jeunesse et tout ça. Enfin, toute cette idéologie-là. Et à partir de là, les soupçons, mais les impressions, les sentiments qu'avaient eu Stéphane et Jean-Louis se concrétisent, se matérialisent sur quelque chose de vraiment... Parce que on savait, et Stéphane et Jean-Louis en parlaient, que Jack Sals, toute sa vie, s'est présenté comme un résistant, vraiment, qu'il a produit des documents, comme quoi il avait été dans le Vercors, dans le Maquis, un héros de la résistance. Vraiment. Et là, tout à coup, on se rend compte que, au moment où il prétend avoir été dans la résistance, il écrivait dans ce journal des horreurs pour faciliter l'arrivée du nazisme en France.
3: Comment vous prenez cette nouvelle ?
4: De la collaboration.
3: La collaboration de Sals.
4: Ça me situe le personnage. Il est collabo quand il faut, il est STO quand il faut, il est résistant quand il faut. Vous avez toujours un Jack Sals là où l'histoire se passe, se déroule. Il lui manquait que ça, la panoplie, quoi.
2: Moi, je tombe des nues. Vraiment. Effectivement, à partir de là... mon image, l'image que j'ai de Jack Sals, elle s'effrite et elle laisse apparaître quelqu'un que j'avais un peu pressenti au départ. C'est-à-dire que ces histoires de résistance, au début, m'avaient paru un peu questionnables. Je me disais, tiens, mais est-ce que tout ça est vrai? Ça me paraît quand même, ces histoires de dates. Je me dis, lui aussi, quelque part, il a peut-être fantasmé un personnage qu'il aurait aimé être. C'est possible aussi, hein.
3: Alors, qu'est-ce que ça apporte à l'enquête de Lucien Léger ?
1: Alors, ça apporte... parce qu'en fait, c'est Lucien Léger qui a, dans les années 70, après presque 10 ans de silence, qui a nommé et dénoncé Sals comme étant le responsable de la mort de Luc Taron. Évidemment, personne ne l'a jamais cru. Et Sals se défend dans les journaux, fait paraître des droits de réponse, des communiqués, des trucs, en disant « mais j'ai été un grand résistant, je n'ai rien à voir avec tout ça, je suis un... bon, voilà ». Donc, ce que ça apporte à l'histoire, c'est de se dire... c'est qu'on comprend que Lucien Léger, il avait raison, quoi. C'est-à-dire qu'il disait « Sals n'est pas celui qu'on croit ».
3: Et alors comment on a le sentiment que toute l'enquête est mal partie depuis le départ, depuis les années 60? Parce que pendant le procès et pendant la tentative de révision du procès, l'aura de Jacques Sals, grand résistant, a quand même joué.
1: Oui, mais alors là, peut-être pour une fois, si l'enquête est mal partie, a été mal menée, c'est pas la faute des enquêteurs, c'est pas la faute ni des policiers, ni du juge d'instruction, c'est la faute de Lucien Léger. Hein. C'est-à-dire que Lucien Léger, quand même, à son procès, où toute la France voulait lui couper la tête, Jacques Sals a témoigné à 3 mètres de lui. Donc Lucien Léger aurait très bien pu dire pendant son procès, c'est ce type qui est au cœur de tout ça. Et non, Lucien Léger est quand même resté 10 ans sans dire un mot de travers. C'est d'ailleurs ce qui, même maintenant, ou même en tout cas avant la publication de nos livres, fait que les gens disent « bah oui, c'est un peu facile ». Mais en réalité, c'est-à-dire que nous, on ne peut pas vraiment reprocher, donc encore une fois, aux enquêteurs de 1964, ils n'avaient aucune raison de se tourner vers Sals. Et ceux de 70, 10 ans plus tard, nous, on a vraiment... Stéphane, Jean-Louis, après c'est un peu désintéressé de Sals, mais on a vraiment cherché, moi ça me rendait fou, non seulement parce que je n'aime pas les choses obscures et qu'on n'arrive pas à éclaircir un peu, et puis surtout, d'une manière peut-être cynique, mais en tout cas c'est mon travail, parce que j'écrivais un livre et que moi je voulais, à la fin de mon livre, pouvoir dire, j'ai la preuve que Jacques Sals est mêlé de très près à la mort de Luc Taron et que c'est à cause de lui que Lucien Léger a fait 42 ans de prison. On a cherché, mais comme des fous, avec tous les moyens possibles aujourd'hui, qu'évidemment les gens, y compris le commissaire de la rue, n'avaient pas dans les années 70, ben on n'a rien trouvé. Moi j'avais cette impression d'avoir un collier de perles rares qui vaut une fortune et qui me manquait juste le fermoir. Et donc le collier ne sert à rien, on ne peut pas se le mettre autour du cou. Et il manquait juste peut-être un 2,5 mm d'espace entre Yves Taron, Jacques Sals et Lucien Léger pour que tout se connecte. On n'a pas réussi à trouver, donc on ne peut pas reprocher aux autres d'avoir raté aussi.
3: Alors du coup, il reste une solution, c'est le s'en remettre à son intime conviction. Et est-ce que c'est pas à ce moment-là que les choses deviennent dangereuses, parce que subjectives ?
1: Dangereux, subjectifs sont pas des synonymes, Jérôme. L'intime conviction, c'est utile. D'ailleurs, c'est même reconnu dans la loi française. Hein. On demande aux jurés de juger selon leur intime conviction. Je suis absolument convaincu que Jacques Sals est mêlé de très près à la mort du petit Luc Taron. Donc voilà, moi j'en suis absolument convaincu, mais je n'ai pas de preuves. On peut être convaincu de plein de choses dans la vie et sans avoir de preuves. Hein. Moi je pense, et c'est là encore pas loin d'être une conviction, que tout ce qu'a raconté Lucien Léger sur le réseau d'espionnage pour les communistes, la Chine ou l'URSS, je suis convaincu que tout est inventé et que ça n'a jamais existé. En revanche, je suis tout aussi convaincu qu'il y avait bien quelque chose de l'ordre de la politique qui liait Jacques Sals et Yves Taron, le père du petit, et dont Lucien Léger était un pion, qui a des histoires crapuleuses, c'est-à-dire des histoires de fric, de rançon, etc. Mais là où le bas blesse, là où ça cloche un peu, c'est qu'on n'a pas réussi à emboîter Jacques Sals et Yves Taron. Mais on sait que Lucien Léger connaissait bien Jacques Sals, et réciproquement, et Lucien Léger a donné des choses sur la vie de Taron que personne ne pouvait savoir, que son fils n'était pas vraiment son fils, qu'il avait été mêlé à une affaire de mœurs assez dégueulasse, quoi. Et alors, Taron disait tout est faux. Et moi, dans mes recherches, j'ai trouvé qu'effectivement, il avait été mêlé à une affaire de mœurs. J'ai eu beaucoup de mal à consulter, c'est assez curieux parce que c'était des années après. Et que, effectivement, le petit Luc n'était. Donc, comment Lucien Léger peut savoir ça autrement que parce que Salles connaît Taron. Et Yves Taron a bien montré ensuite, dans toute la suite de sa vie, que Yves Taron était pour le coup, lui, vraiment un sale type.
3: Mais quand vous parlez de fermoir, la façon dont cette affaire s'échappe si proche, est-ce que vous n'avez pas l'impression des fois que les choses étaient écrites comme ça pour que vous butiez à ce moment-là ?
1: Non. Je sais qu'on peut avoir ce genre de, j'allais dire, de théorie, ce genre de sentiment. Moi, non. Moi, vraiment, Jacques Salles, et alors encore une fois, là, pour le coup, c'est vraiment subjectif parce que je ne l'ai jamais rencontré. Pour moi, Jacques Salles n'est pas un manipulateur, un génie ou quelqu'un qui a testé tous les extrêmes dans sa vie, etc. Jacques Salles, c'est juste un sale type. Quand je vois les faux grossiers qu'il a produits pour toucher du fric, pour faire croire qu'il avait été résistant, alors qu'on n'en a pas parlé, mais moi je pense même à la Bunaverk, près de Halleux, où il était avec les Français qui étaient en STO. Il y avait donc un réseau de résistance qui diffusait des tracts, qui avait fabriqué une radio pour écouter Radio Londres, etc. Et ce réseau a été dénoncé, démantelé, ils ont tous été envoyés en camp. Et j'ai trouvé des correspondances entre membres de ce réseau après la guerre qui étaient persuadés qu'il y avait un traître parmi eux et que c'est l'un d'eux qui a dénoncé tout le réseau parce que sinon il n'y avait aucun moyen de... Moi je suis persuadé que c'était Jacques Salles. Il est dans ce réseau 2 mois après avoir écrit les pires ignominies dans le journal de Lyon. Il est dans ce réseau, et ce réseau qui doit contenir une quinzaine de personnes, ils tombent tous les uns après les autres à partir du moment où il arrive. Jacques Salles est le dernier arrêté. Encore une fois, je pars dans mes hypothèses, mais ce sont des hypothèses que je tiens profondément dans mon cœur. Donc voilà, je suis persuadé que Jacques Salles a dénoncé tout ce réseau de résistants. Je suis de parti pris, hein, je m'en rends compte, tant pis. J'assume. Quand, pour obtenir sa pension, il produit des certificats médicaux, mais si tout ce qu'il décrit comme problème qu'il a soi-disant eu à cause du temps qu'il a passé en Allemagne, si tout est vrai, on se demande comment il arrivait à lever le petit doigt ou à faire un mètre dans la rue. Enfin, c'est vraiment...
3: Alors donc, on a fatigue chronique, trouble du sommeil, cauchemar, hyperémotivité, instabilité, lenteur digestive, accès de dépression, palpitations. Enfin, il y a une liste longue d'une page dans votre livre Le Printemps des Monstres de ces séquelles de retour de camp.
1: Tout ça pour avoir un peu d'argent, quoi. Quel cynisme, enfin... Bon voilà, mais une chose est sûre, c'est que Jacques Salles, c'est un personnage complètement impénétrable. Presque tout dans sa vie, rien n'a de cohérence. Enfin, on a l'impression, vu d'ici, que par exemple sa femme, Marie-Madeleine, qu'il rencontre, était, elle, je pense, une vraie résistante. Enfin, elle n'a pas fait de la résistance, mais en tout cas, elle était vraiment contre les nazis. Ils passent leur vie ensemble. Tout ça est très, très incohérent, je trouve. Donc... c'est pour ça que j'ai du mal à voir une logique là-dedans, ou de voir. J'ai du mal à voir une sorte de préparation pour laisser un grand mystère. Moi, je vois juste un type qui a avancé en courbant la tête de manière un peu. Je le vois, et puis même, c'est pour ça que je me rends compte que je suis de mauvaise foi, je le sais. Même sa tête, quoi. Je ne supporte même pas sa tête. Il a une tête de sournois, de perfide, de gluant. Mais ça, on en a énormément parlé avec Stéphane. Et c'est marrant parce que ce sont des choses qu'il me reprochait un peu à l'époque, très gentiment. Hein, il me disait, tu interprètes tout en fonction de ta thèse de départ. Et puis maintenant, il se retrouve un peu là-dedans, Stéphane. C'est-à-dire que lui n'a pas arrêté. Moi, ça me touche beaucoup qu'il continue comme ça. Il a conscience qu'il s'enfonce dans une sorte de gouffre et qu'il n'y a rien au fond du gouffre. Mais... À son tour, maintenant, c'est moi qui lui dis parfois qu'il interprète, qu'il désaxe certains faits ou indices qu'il trouve pour les décaler un peu, pour que ça rentre dans la ligne de sa thèse.
3: Cette thèse de Stéphane Troplin sur l'affaire Lucien Léger, c'est la théorie des réseaux. Réseau politique ou réseau d'espionnage souterrain qui rassemblerait Lucien Léger, Jacques Sals et Yves Taron, le père de la victime. Cette hypothèse des réseaux, personne n'y a jamais cru. Aujourd'hui, seul Stéphane Troplin continue de l'explorer en silence, risquant de s'enfoncer encore plus dans l'obscurité, l'imaginaire, la solitude et l'obsession.
2: Lucien Léger, il explique donc qu'il faisait partie de ces réseaux et qu'au cours d'une manifestation le 1er novembre 1961, place Maubert à Paris, une bombe a explosé sur le socle au pied de la statue d'Étienne Delay à l'époque, que c'est lui qui a placé l'explosif parce que ses acolytes, alors Molinaro ou Sals ou un autre, on ne sait pas bien, mais avaient apporté cette bombe et se comptaient la jeter sur les policiers. Lui n'était pas du tout d'accord, donc il leur a arraché des mains, il l'a déposé précipitamment contre le socle de la statue d'Étienne Delay où elle a explosé, cette petite bombe. Voilà les faits. Donc moi, j'essaie de trouver des photos et je tombe sur un fond photographique. Et me voilà sur un bureau avec une table lumineuse et tout un ensemble de négatifs parce que j'essaie de retrouver Lucien Léger. Voilà. Et je demande à la Rue des Archives de me faire des développements en positif. Et sur un des développements, là, je vois que la personne que je visais ressemble vraiment, vraiment beaucoup à Jacques Sals. Mais alors vraiment beaucoup. La photo a été prise juste après l'explosion. On voit la statue d'Étienne Delay en premier plan. Des policiers qui forment un cordon avec derrière des badauds. Et parmi ces badauds, un personnage qui se hausse un peu des pieds. Jacques Sals n'était pas très grand. Donc là, à partir de ce moment-là, je me dis, mais ok, les réseaux, c'est peut-être invraisemblable, mais n'empêche que là, il y a une manifestation, une bombe, Lucien Léger qui dit avoir pris part à cet événement. Et là, je vois quelqu'un qui ressemble quand même vraiment beaucoup à Jacques Sals. Et puis, là, un petit peu plus récemment, en mai 2025, j'ai obtenu l'autorisation de consulter les dernières archives, en tout cas que nous connaissons, sur cette affaire, Lucien Léger. Donc ce sont les archives du commissaire Delarue. Donc de l'enquête que le commissaire Delarue a menée en révision, enfin pour ouvrir la possibilité à Lucien Léger d'obtenir la révision de son procès. C'est un dossier que j'ai examiné avec attention. J'ai passé quelques jours à Paris en mai dernier. Parmi les personnages que Lucien Léger cite, notamment un certain Émile Kozak, le commissaire Delarue a identifié plusieurs Kozaks. Aucun ne correspond à la description donnée par Lucien Léger. Mais, ce qui est toujours un mais, parmi les noms, alors les noms sont tous indiqués sur une feuille de papier avec les renseignements qui leur sont liés, mais il y en a un seul pour lequel il y a une photo. Il s'appelle bien Kozak, mais c'est pas Émile, il se prénomme Joseph. Je vois la photo. Elle me dit quelque chose, cette photo. Et donc, la photo de ce Joseph Kozak ressemble beaucoup au portrait robot réalisé par un témoin à l'époque qui déclare avoir vu Luc Taron, gare Saint-Lazare, le 26 mai. Luc Taron était en compagnie de cet homme, qui ressemble pas du tout à Lucien Léger, mais qui ressemble vraiment beaucoup à ce Joseph Kozak. J'envoie ça à Philippe Jainada. Il m'envoie une réponse assez vite. Il me dit, on ne peut pas dire que ce soit pas ressemblant. On ne peut pas dire le contraire.
3: C'était Jacques Sals, le réel et l'imaginaire. Un documentaire en deux parties de Jérôme Massella.
2: Et donc, je ne sais pas quoi en faire de ces éléments parce qu'ils sont dans mes bras. J'ai fait un bouquin, je ne sais pas, est-ce qu'il faut que j'en fasse un second, j'en sais rien.
3: Première partie, les égarés.
2: C'est possible que Jacques Sals soit quelque part, je le dis avec un petit peu de grandiloquence, mais quelque part soit une certaine forme d'incarnation du mal, peut-être, collabo, menteur, faussaire, meurtrier, d'enfant, pourquoi pas. Ou peut-être un pauvre type mythomane, ce qui est effectivement...

0: Et il est possible que ça ne soit pas lui, que ce soit juste quelqu'un qui lui ressemble vraiment beaucoup. Voilà.
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1: Après ce très court hommage à Areski Belkacem, qui vient de décéder le 1er juin dernier, j'en arrive à Sonny Rollins, qui nous a quittés le 25 mai dernier à 96 ans. Donc toute une émission entière consacrée à Sonny Rollins. Je commence par un enregistrement de Miles Davis en 1954, avec évidemment Sonny Rollins, mais il y avait également Horace Silver au piano, Persis à la contrebasse et Kenny Clark à la batterie. Et c'est un morceau de Sonny Rollins, Oléo. Le quintet de Miles Davis, ça se passait chez Rudy Van Gelder, le 29 juin 1954.

Après ce Hollywood de Sonny Rollins, on avance de 2 ans, 22 juin 1956, toujours chez Rudy Van Gelder. Sonny Rollins est avec son quartet cette fois-ci, avec Tommy Flanagan au piano, Doc Watkins à la contrebasse et Max Roach à la batterie. Valse haute de Sonny Rollins.

Trois mois plus tard, Max Roach monte un orchestre un peu similaire, plus Kenny Dorham à la trompette, mais il y a encore Sonny Rollins au saxophone, Ray Bryant au piano, George Moreau à la contrebasse et évidemment Max Roach à la batterie. C'est le premier album que Max Roach enregistre sous son nom à la suite du décès de son trompettiste et camarade de Clifford Brown. Et là, c'est Kenny Dorham qui remplace une composition de George Russell qui s'appelle Esthétique. Max Roach plus fort.

on revient à Sonny Rollins en leader. Cette fois-ci, il est avec un quartet sans piano. Jim Hall est à la guitare, Bob Cronshaw à la basse et Ben Riley à la batterie. Et c'est une composition de Sonny Rollins qui s'appelle The Bridge, qui donne d'ailleurs le titre à son album.

Nous étions toujours en 1962, mais un petit peu plus tard, en avril, avec le même groupe, mais avec en plus un groupe vocal. Et c'était Don't Stop the Carnival. On avance d'un peu plus d'un an. 1964, Sonny Rollins se contente là d'un trio. Ron Carter, contrebasse, Roy McCurdy, batterie. Et il reprend son thème fétiche, Saint Thomas, déjà enregistré en 1956. Il n'y a pas de piano, et pourtant Herbie en coquet dans la pièce, mais il ne joue pas dans ce morceau, Saint Thomas de Sonny Rollins.

retour dans le studio de Rudy Van Gelder quelques années après ce qu'on a entendu tout à l'heure. Et là, cette fois-ci, Sonny Rollins est en quartet avec Ray Bryant, piano, Walter Booker, contrebasse, Mick Rocker, batterie. Et c'est un standard, Three Little Words, Sonny Rollins Quartet.

nous étions en 1965, on va faire un grand saut de 25 ans, le quintet de Sonny Rollins en 1991, c'est-à-dire en fait c'est son quartet plus un invité de 22 ans qui s'appelle Roy Hargrove. Roy Hargrove est décédé à 49 ans hein, en novembre 2018. Là il y avait en particulier Al Foster à la batterie et le morceau de Sonny Rollins est un hommage à Roy Hargrove qu'il vient d'engager. Ça s'appelle Young Roy de Sonny Rollins.

Et on arrive carrément au dernier morceau de cette émission. C'est encore Sonny Rollins, mais cette fois-ci en quartet avec le pianiste Stephen Scott, le bassiste Bob Cranshaw et le batteur Jack DeJohnette, pas moins. Une composition de Sonny Rollins qui s'appelle Salvador. Je sais pas si on l'écoutera jusqu'au bout parce que le morceau est long. Sonny Rollins, Salvador, mai 2000 à New York. Les années de jazz, c'est terminé pour ce soir, c'est terminé pour cette semaine. Je vous donne rendez-vous la semaine prochaine avec une meilleure voix, j'espère. Si vous voulez avoir le programme des concerts dans la région, je vous conseille évidemment d'aller sur le site Jazzag, jazag.com. Bonne semaine à tous, au revoir et à la semaine prochaine.

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3: C'est Shiburi Dana. Bonsoir.

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Salut, salut l'équipe, c'est DJ Nas de retour dans mon cabinet musical comme tous les samedis soirs de 20h à 22h sur Radio HDR 99.1, 99.1 Wahda FM. Comme je vous l'avais annoncé la semaine dernière, ce soir j'ai l'honneur et le privilège d'animer et mixer la partie 2 de l'émission spéciale DJ Mehdi. Cette partie 2 est loin d'être de trop pour retracer une carrière aussi dense, une discographie aussi riche, brutalement interrompue par sa disparition à seulement 34 ans. De ses nombreuses productions, compositions et collaborations avec le rappeur Rof ou encore le 113 Clan pour leur premier album Les Princes de la Ville, devenu disque d'or à l'époque, et de leur deuxième album intitulé 113 Fou la Merde, jusqu'à sa reconversion musicale, ou plutôt son évolution musicale dans l'univers de l'électro, avant de devenir un pilier de la French Touch, aux côtés de ses amis des Daft Punk, de Cassius, de Justice ou encore son alter ego Pedro Winter du label Headbangers Records. Sans plus attendre, nous commençons cette émission avec le morceau Appelle-moi Rof, sorti d'abord en maxi au cours de l'année 1998 avant d'être intégré à son premier album solo, Le Code de l'Honneur, sorti en 1999. Le morceau est composé et produit bien évidemment par DJ Mehdi avec des influences bossa nova. Alors reste branché sur Radio HDR 99.1, 99.1 Wahda, la radio qui te cultive pour que ton esprit s'active. C'est parti l'équipe, let's go.

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Morceau devenu légendaire et mythique, disque d'or intitulé Les Princes de la Ville, issu de leur premier album solo du 113 Clan, Rimka, Mokobe, AP du 113, qui porte le même nom, Les Princes de la Ville, sorti en 99, produit et composé par DJ Mehdi. On continue d'écouter la production, l'instrumental légendaire de DJ Mehdi, paix à son âme. Disque d'or et victoire de la musique, bien évidemment, j'avais oublié de préciser. C'est reparti l'équipe sur Radio HDR 99.1, 99.1 Wahda, avec DJ Nas en direct du cabinet musical. Pow!

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Danger, l'intro, issu de leur première, de leur second album, pardon, du 113, 113 fout la merde, produit et composé toujours par DJ Mehdi, c'est parti l'équipe sur Radio HDR 99.1, 99.1 avec DJ Nas en direct du cabinet musical. Pow!

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1: 113 fous la merde, issu de leur album du même nom, 113 fous la merde, en featuring, non, je dirais plutôt en duo avec Thomas Bangalter des Daft Punk, groupe légendaire et mythique de la French Touch. Merci à toi DJ Mehdi et paix à ton âme pour cette, ce trait d'union entre le rap et la musique électro. C'est reparti l'équipe sur Radio HDR 99.1, 99.1 Werda avec DJ Nas en direct du cabinet musical. Pull up!

légende Thomas Bangalter. Pau. Avec son apparition dans le clip, hein, c'était pas un hologramme, c'était bien, bien réel, c'était bien Thomas Bangalter des Daft Punk. Pow ! Anciennement Stardust, allez vous renseigner, des pépites en électro et en house. Les piliers quoi, Daft Punk. Jackpot 2000, j'avais oublié dans la chronologie de cette émission. Jackpot 2000, issu de leur premier album, il est sorti en 99-2000 et avec Jimmy Sissoko en featuring pour le refrain. C'est reparti l'équipe avec DJ Mehdi, 113 Clan et DJ Nas sur Radio HDR 99.1.

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0: Ah, c'est le vécu qui parle. Merci à mon grand frère Edinho, à mon cousin Mahamar Fartas des Sapins de m'avoir fait découvrir et bassiner avec ces musiques du 113 Clan, en particulier celle-là, Jackpot 2000. Ainsi que tous les anciens et les grands frères de ma cité. Pff, celle-là, c'est pour nous. 9-4, 7-6, HDR, Vitry-sur-Seine, même combat.
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C'est reparti pour le côté électro, la transition de la carrière de DJ Mehdi, paix à son âme, mort à seulement 34 ans, et son morceau I Somebody, issu de son album Lucky Boy. C'est reparti l'équipe. Pow ! Sur Radio HDR 99.1. 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Featuring avec Romeo. 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

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Pépite sur pépite, on vous a dit. Alors reste toujours branché sur les ondes de Radio HDR 99.1 FM.

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Ah, c'est pour les puristes, hein. Si t'aimes pas, c'est vraiment pour les puristes, celle-là. Pour les initiés, pas pour les novices.

papa. On se trouve de psychopathe, d'extraterrestre, je dirais.

Medi en featuring avec Étienne de Crécy pour leur morceau Out of Minds. Heinz. Parce que Minds, plutôt l'esprit. Là, c'est Heinz. Écoute-moi ça. C'est pas dans les ondes de les radios, je dirais, traditionnelles que t'entendras des classiques comme ça. Classic shit. Une de mes préférées, voire la, ma préférée, pour son côté électro, de la carrière côté électro de DJ Medi. DJ Medi en featuring avec Étienne de Crécy. Écoute, observe et admire. Observe parce que c'est sur YouTube, ça repartit l'équipe.

Et tout de suite et maintenant, Pocket Coffee de DJ Mehdi, parfait pour fermer ce bal et terminer en beauté cette émission spéciale DJ Mehdi qui me tenait particulièrement à cœur. C'est reparti l'équipe pour la partie 2 de l'émission spéciale DJ Mehdi. Dernier morceau.

écoute-moi ces notes de piano. Qui monte crescendo. 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Pa!

0: Eh oui, l'équipe, c'est déjà la fin de cette émission spéciale DJ Mehdi partie 2. J'espère que vous avez aimé cette émission qui me tenait particulièrement à cœur, car ce DJ légendaire parti trop tôt est mon DJ préféré de loin, même de très très loin. Quant à nous, on reste encore ensemble au sein de mon cabinet musical sur Radio HDR 99.1, 99.1 Wahda pour une heure de mix avant de rendre l'antenne. C'est reparti l'équipe, spao. Avec une belle transition pour le morceau Iceberg, RMK, 113 Clan, Vitry-sur-Seine, Mafia Quinfri.
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1: Le même quartier, ROH de guerre, la vie avant la mort, 2001, ça repartit l'équipe. Sur Radio HDR 99.1, 99.1 Wahda, avec DJ Nas en direct de son cabinet musical. Pow!
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0: Top 50 des voix, yo, casque intégral, Beckham, 11-43.

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0: Pull up, allons-y au papé. Direction maintenant dans la cité phocéenne, plus particulièrement dans le quartier des Plandao, QN, quartier nord. Bra.
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0: Fumbuni, Comoria, Algeria, 1-3.

0: On sait très bien qui j'ai au nord. 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
0: 1-3.

0: N2S, Nesbill, l'histoire d'un mec qui coule. C'est reparti l'équipe, sur Radio HDR 99.1. 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

Josh Magnum featuring Dadju pour le morceau Banksy. Allez vous renseigner sur c'est qui Banksy, ce mystérieux artiste contemporain, la pépite. Était toujours sur Radio HDR 99.1 Wahda avec DJ Nas en direct de son cabinet musical. C'est reparti l'équipe. Spaw!

0: SCH, ouais Renoir. Feu, ouais Renoir. C'est reparti l'équipe avec leur morceau Mago.
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0: N.I.R.O. et son morceau Comme les autres. C'est reparti avec DJ Nas en direct de son cabinet musical sur Radio HDR 99.1, 99.1 pour les initiés. C'est reparti l'équipe. Spao.
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0: 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Et tout de suite et maintenant, Rimka et son morceau Espoir des favelas, devenu mythique et légendaire, issu de son album Famille Nombreuse, sorti en 2007. Et personnellement, pour la petite anecdote, Chichou à la FNAC à la sortie de son album. C'est reparti l'équipe sur Radio HDR 99.1, 99.1 Wahda avec DJ Nas en direct de son cabinet musical. 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

Et c'est déjà la fin de cette émission spéciale DJ Mehdi. J'espère que ces deux parties vous ont plu et la dernière heure d'émission vous a plu également avec des rappeurs, des chansons diverses et variées de rappeurs français actuels. On se retrouve en tout cas nous le week-end prochain pour cette fois-ci une émission spéciale rap français actuel du coup de Jul à Booba en passant par Nino, ZKR ou encore Maes. Bref, tous les rappeurs phares du moment. On s'est dit alors samedi prochain toujours de 20h à 22h sur Radio HDR 99.1, 99.1 FM. En attendant, passez une bonne soirée, un bon week-end et prenez soin de vous l'équipe. Bisous, ciao ciao.

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1: Il est 18h.
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3: Iron and Sistrin, welcome on board, c'est Kumikata Station. Ce soir, dans les studios, nous invitons le East Plate Crew qui sont là avec nous tout autour des deux platines sur lesquelles nous allons officer ce soir et jouer essentiellement du vinyle. J'ai sondé un petit peu les gars là quand ils sont arrivés. Le East Plate Crew, ils jouent essentiellement du vinyle. Moi, je vais commencer un petit peu cette session histoire de chauffer un peu les guibolles et de

Man like Scotty from the Control Station. Tinkle Foundation, on en place une pour toutes les fondations, yes. Un grand, grand big up à la radio HDR, you know. Foundation Ragamuffin.

0: love. Yes, I am. T'as compris le message. C'est Kumikata Station. On est ensemble un mardi sur deux sur les ondes HDRiennes, le mix des cultures. D'ailleurs, on en place une pour la radio HDR. Yes. On est ensemble de 18 à 20 heures un mardi sur deux. Ce soir, je reçois dans les studios des gars que je ne connaissais absolument pas jusqu'ici. C'est le East Plate Crew de Rouen. Super content de les accueillir pour le coup. Et j'espère que les gens qui les connaissent vont les écouter. Et ceux qui ne connaissent pas vont découvrir, tout comme moi. Donc j'ai avec moi, on n'a qu'un micro.
1: Allez, bonsoir à tous. Merci Yohan pour le micro. Merci de nous accueillir à la radio HDR pour la Kumikata Station, pour la première. Alors, comme je te le disais, je te le répète, ça fait des années que je t'écoute à la radio et j'adore ça.
0: C'est gentil. Et vous, donc, c'est East Plate Crew?
1: Ouais, donc on est le East Plate Crew. Ça va faire déjà. On n'est pas vraiment officialisé, on n'a pas de page ni rien. Mais
2: vous
1: on
2: êtes
1: a...
2: officialisé, vous êtes dans l'émission.
1: Voilà, c'est grâce à certains amis que je remercie d'ailleurs. Romuald, tu te reconnaîtras. Ça va faire depuis 5 ans déjà. J'avais commencé la fabrication de quelques caissons à la maison.
2: Donc
1: on a le petit mur là. J'ai fait les deux derniers 21 pouces récemment avec l'aide de du crew quoi. On est tous issus du plateau Est, donc on est un peu voisins. Il y a juste la cuvette de Darnétal et Saint-Léger qui nous différencie, mais on n'est pas loin. Et on a fait quasiment 6-7 ans à faire des soirées privatisées sur un terrain d'un des amis qui est présent, que je salue d'ailleurs. Salut Franck. Donc on faisait des soirées comme ça, donc on a eu les petites péripéties, les premiers caissons sous la flotte, la boue, la totale quoi, donc sur terrain privé bien sûr, et puis après soirée privée entre amis, anniversaire, rarement, et puis j'ai fait la fête de la musique l'année dernière pour la première rue des Bons Enfants devant la galerie Racaille. Phil, si tu nous entends, boujou, merci de nous avoir accueillis. Et il repassera par là un de ces quatre, c'est sûr. Et du coup, nous voilà arrivés là par la gentillesse et l'amicalité de notre ami Romuald qui m'a présenté Yohan et que je remercie bien de nous accueillir. Voilà.
0: Merci à toi en plus pour ce petit speech d'introduction. Les gars donc sont collectionneurs, hein, vous collectionnez des disques depuis déjà 7-8 ans, vous avez déjà fait des soirées un peu privées, du coup on n'est pas forcément tous au courant, mais ils ont joué l'année dernière à la fête de la musique, hein, c'est ça. Je vulgarise un peu, hein, c'est pas que tu t'es mal, que t'as mal expliqué, hein, c'est juste j'aime bien redire, voilà. Et donc du coup super de vous avoir avec, et puis en plus East Plate Crew, je voulais savoir pourquoi East Plate Crew, parce que vous êtes du plateau S. Yes, et ça c'est super. Yeah man, vous jouez les gars, East Plate Crew avec moi dans les studios Kumikata Station jusqu'à 20h. À vous les platines.
1: Eh bien, merci bien. On va commencer par enlever la terre qu'il y a sur le vinyle. Ça se voit qu'il est. Ah non, c'est pas de la terre, c'est de la cendre. Je ne fume plus.
2: Attends, tu veux...
1: Ouais, non, c'est bon, ça va le faire. Il est pas... Je pense pas que ça soit trop dégueu.
2: Ça va aller.
1: Je pose le micro.
0: Yes, Aya, Kumikata Station. On est ensemble jusqu'à 20h. East Plate Crew avec moi dans les studios. C'est du reggae music. C'est un mardi sur deux. C'est strictly vinyl selection. Et c'est la culture.
1: Pour l'info, The Special. Ghost Town, pour ceux qui connaissent.
0: Yes. East Plate Crew Selection.

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1: Il est 2h du matin.
2: Il est 2h.
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4: Cette semaine pour le mix, on va célébrer une véritable success story à la française, celle d'un label qui transpire la house depuis plus de 20 ans. C'est Brique Rouge, un label fondé et piloté par David Durier. Un label qui s'est imposé comme une valeur sûre de la scène underground entre groove sensuel, basse profonde et un esprit club sans concession. Pour sa 400e référence, David Durier a voulu marquer le coup avec Serious Brick, une compilation qui rend hommage à l'âge d'or de la house, un clin d'œil assumé aux mini collections belges Serious Beats. Même ADN, même idée, rassembler la crème club underground autour d'un seul mot d'ordre, faire danser sans tricher, parce qu'après 20 ans de groove, Brique Rouge n'a jamais été qu'une façade, c'est un mur porteur, une basse solide. Voici donc un mix issu des morceaux disponibles dans cette Serious Brick. 400e référence du label Brique Rouge et pas une de plus qu'il fallait pour rappeler que la house, la vraie, elle vit toujours.
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